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0: Vous écoutez Jet FM sur le 91.2 et ce jeudi midi, nous sommes en direct de l'Université Permanente qui est sise dans les locaux de la Maison des Hommes et Techniques à Nantes, plus ou moins au niveau des nefs. Vous pouvez nous rejoindre car aujourd'hui, c'est une journée ouverte de festivités à l'Université Permanente. Mais Nina Elbois, qui est notre hôte pour cette émission spéciale, va vous détailler un peu plus de quoi il s'agit et qui sont nos invités. Ce micro-générique est un morceau de 1975 de Miles Davis, extrait d'un live, et ça vous met peut-être sur la piste des festivités qui vont arriver.
1: Bonjour à tous et à toutes, chers publics et chers auditeurs et auditrices. Nous sommes ensemble ici pour célébrer les 50 ans de l'Université Permanente et nous sommes ensemble pour 1h30 d'échanges autour du savoir et de la connaissance partagés ici même au sein de l'Université Permanente où nous enregistrons cette émission. Alors Henri, tu nous as musicalement mis dans l'ambiance de notre émission avec ce titre de Miles Davis enregistré dans les années 70. Et c'est à la même époque que l'idée émerge de rendre accessible le savoir universitaire à un public plus large que celui des jeunes étudiants en formation initiale. C'est ainsi qu'il y a 53 ans, naissait à Toulouse la première université du troisième âge et de tous les âges. Deux ans plus tard, en 1975, Nantes Université rejoint ce mouvement et ouvre elle aussi ses portes à tous et à toutes, et surtout aux personnes âgées et retraitées. L'ambition fondatrice, contribuer au bien vieillir des personnes âgées et des retraités en donnant accès à un savoir à la fois universitaire, technique et aussi un accès à la pratique sportive et artistique dans un souci de meilleure intégration des retraités au temps présent. En France et dans le monde entier, des dizaines d'institutions s'ouvrent sur ce modèle. En 1985, lors des Assises nationales des universités du troisième âge et pour tout âge, organisées ici à Nantes, ce sont déjà 80 universités qui se retrouvent, venues de toute la France et de l'étranger. Toutes partagent la même ambition, faire circuler le savoir et la connaissance au plus grand nombre pour donner à chacun, chacune, des clés pour comprendre le monde qui change plutôt que de le subir. 50 ans après, nous allons explorer ensemble les chemins de la circulation du savoir. Circulation à la fois géographique et aussi circulation entre les générations. Enfin, nous nous interrogerons sur l'enjeu de préservation de ces espaces de circulation du savoir dans un contexte de désinformation. Ces chemins de circulation du savoir, nous allons les explorer aujourd'hui depuis l'intérieur, à partir de l'expérience concrète de celles et ceux qui font vivre l'Université Permanente au quotidien et qui sont présents autour de cette table aujourd'hui. Car nous avons la chance d'avoir parmi nous, pour cette table ronde, Stéphanie Arnaud, directrice de l'Université Permanente. Bonjour Stéphanie.
2: Bonjour.
1: Noël Ménard, chancelier émérite de l'Académie littéraire de Bretagne et des Pays de la Loire, partenaire historique de l'Université Permanente et fondatrice de l'antenne de Châteaubriant. Bonjour Noël.
3: Bonjour Nina.
1: Nous sommes aussi avec Lila Nord, autrice, traductrice et enseignante à l'Université Permanente. Bonjour Lila.
4: Bonjour Nina.
1: Et Gilles Coquereau, directeur d'école à la retraite, bénévole, responsable de l'antenne de Pontchâteau. Bonjour Gilles.
5: Bonjour Nina.
1: Bonjour à tous et à toutes. Alors, pour ouvrir cette table ronde, je m'adresse à toi Stéphanie, qui en est la directrice. Est-ce que tu peux situer pour nos auditeurs et auditrices qui ne connaissent pas forcément l'UP, et je précise que l'UP c'est le petit acronyme par lequel nous désignerons l'Université Permanente, peux-tu nous rappeler ce que l'UP représente en termes de nombre d'étudiants, de conférences et de cours en 1975 et aujourd'hui ?
2: Alors, je n'ai pas les chiffres exacts, hein, mais je crois savoir qu'il y avait 480 inscrits à la première rentrée en 1975. Après, le nombre de cours, je ne sais pas. Il y avait quelques cours de langue et il y avait eu 25 conférences programmées cette année-là, je crois.
1: Super, merci beaucoup. Alors, et aujourd'hui ?
2: Alors aujourd'hui, c'est un petit peu, on a un petit peu augmenté les chiffres. On est à un peu plus de 9500 adhérents à l'Université Permanente. Donc, on n'a jamais eu autant d'adhérents à l'Université Permanente. Et on propose une conférence par jour à Nantes, donc, et puis une par mois dans chacune de nos 13 antennes. Donc, ce qui représente un peu plus de 200 conférences chaque année. Et puis, ici à Nantes, on propose un peu plus de 300 cours chaque année aux ateliers chantiers.
1: 300 cours, et quand en 1975 ça a commencé, il me semble que c'était une conférence par semaine, c'est bien ça?
2: 25 conférences programmées, tu vois, donc je ne sais pas, oui, c'est tous les jeudis, donc voilà.
1: Super, merci beaucoup. Alors, ces chiffres témoignent d'un succès qui ne s'est jamais tari, hein, puisque effectivement le nombre d'étudiants ne cesse de se développer. Et pour rester dans le contexte historique, je voudrais revenir avec toi, Noël, sur l'élan des origines. Parce que tu as vécu la naissance de ce mouvement de l'intérieur aux côtés des membres fondateurs de l'université Interage. Peux-tu nous préciser quel était ton rôle à cette époque et surtout nous décrire le climat de l'époque? Est-ce qu'au moment de la création de l'université permanente et de ses antennes, vous aviez la sensation de créer quelque chose d'unique, voire révolutionnaire?
3: Alors, à l'époque, j'étais conservateur de la bibliothèque municipale de Châteaubriant. Et je connaissais Georges Farjas parce qu'il était un amateur de René Guy Cadou comme moi. Et c'est ça le lien que nous avions. Et quand il a décidé de créer des antennes en dehors de Nantes, il s'est adressé à moi en disant est-ce que tu peux faire quelque chose ? Alors, c'était assez compliqué, mais on y est arrivé. Il avait un missi dominici qui s'appelait Pierre de Grissac, qui était un bénévole, qui était l'ancien directeur départemental du Crédit Agricole et qui connaissait tout le monde dans le département. Et c'est Pierre de Grissac qui a fait la tournée des municipalités, en particulier celle de Châteaubriant, qui était à l'époque, le maire était Xavier Huneau, pour lui présenter l'université du troisième âge. Et en expliquant au maire qu'il n'avait qu'à fournir une salle, c'était déjà beaucoup, mais aussi, j'allais dire, un staff technique. Mmh. Voilà. Et c'est là qu'il m'a demandé si j'étais d'accord. Oui, moi, j'étais tout à fait d'accord, parce que je trouvais que c'était un complément formidable à une bibliothèque publique. Mmh. Et c'est comme ça qu'on a commencé. Alors, le public était essentiellement, à l'époque, un public âgé, qui n'avaient pas fait d'études. Il faut se rendre compte que dans les années 75-80, il y avait une majorité de gens à la retraite qui n'avaient pas fait d'études supérieures. Donc c'était une nouveauté pour eux. Et la difficulté, c'était qu'il fallait trouver des conférenciers qui sachent se mettre à la portée de tout le monde. Alors, en général, les profs de l'Université de Nantes étaient enthousiastes à l'idée de venir, mais on en avait testé quelques-uns qui n'étaient pas du tout ad hoc. Alors, ça, au début, on a un peu tâtonné. Alors, la bibliothèque était un support magnifique parce qu'il n'y avait pas d'Internet. On distribuait des tracts pour inciter les gens à venir. Et surtout, on leur parlait. On leur disait, vous savez, c'est pour tout le monde, etc. Ah, vous croyez Si, venez, vous verrez. Il y avait un contact humain qui était très, très important. Et l'antenne de Châteaubriant était la première. Et on a, en 3-4 ans, il y avait plus de 400 personnes inscrites. Et au fil du temps, le nombre de conférences a augmenté parce qu'il y avait des conférences non seulement de profs de l'université, mais il y avait aussi des conférences que nous, des conférenciers qu'on choisissait, hein, mais en complément toujours du programme de l'université permanente, de l'université du troisième âge, parce qu'on a entendu après université Interage, université du temps libre, et maintenant c'est université permanente. Voilà. Et alors le public a énormément évolué au cours du temps. C'est un public qui est plus ouvert, plus curieux, hein, et qui a moins peur aussi des études universitaires.
1: Oui, parce qu'à l'époque, c'était vraiment quelque chose de, de nouveau.
2: Complètement nouveau. Il fallait convaincre, j'allais dire, les auditeurs un par un.
3: en leur disant que c'était pour eux.
1: Et qu'est-ce qui leur faisait franchir la porte ?
3: Franchir la porte, on n'a pas fait d'études, donc on ne comprend rien.
1: Oui, c'est ça, c'est le frein.
3: Le frein était là.
1: Le frein principal était là. Et vous le leviez finalement par la relation directe.
3: Exactement.
1: Le fait que vous étiez en bibliothèque aussi, contact direct à inviter le public.
3: Et je sais que j'avais fait le tour des clubs de troisième âge.
1: Ah oui, directement.
3: Pour leur dire non, vous pouvez venir, etc. Il fallait vendre absolument. L'université.
1: Et effectivement, le lien avec tu parles du club du troisième âge, le lien était aussi direct à la création de l'université permanente, puisque dès sa création, l'université permanente est liée avec l'ORPAN, il me semble, qui est l'association des seniors nantais. C'est bien ça ?
2: Oui, c'est bien ça. On a même vu des intitulés. Université du troisième âge, ORPAN, enfin OPAN à l'époque, je crois d'ailleurs. Ouais.
3: Et c'était l'élu chargé de l'ORPAN, qui était Madame Desormeaux, qui était toulousaine. Et c'est elle, elle est allée à Toulouse pour voir comment Pierre Vélas avait créé son université. Et Georges Farjas m'a toujours dit que Madame Desormeaux l'avait énormément soutenue.
1: Et à cette époque, est-ce que vous vous attendiez à ce succès ? Au moment où tu ouvres l'antenne, est-ce que vous imaginiez que ça allait durer 50 ans ? Est-ce que vous étiez en mode un petit peu explorateur, on tente quelque chose ?
3: On tentait. Non. L'objectif, c'était surtout, j'allais dire, année par année, à maintenir le nombre d'auditeurs. Et puis surtout en avoir de nouveau, parce que c'est un public qui se renouvelle très vite.
1: C'est-à-dire d'année en année.
3: Ben oui, parce que si on a que des personnes aussi qui sont très âgées, disparaissent. Donc j'allais dire, il faut toujours pour les nouveaux retraités faire de la pub, expliquer, etc. Mais vous le faites régulièrement.
2: Oui.
1: Très bien. Merci beaucoup, Noël, pour ton témoignage. Alors, ce que tu évoques à travers la création de l'antenne de Chateaubriand, c'est déjà un premier grand chemin de circulation du savoir que nous allons explorer maintenant avec justement cette question du territoire. Aujourd'hui, ce réseau s'est étendu puisque l'université permanente, c'est aussi 13 antennes en Loire-Atlantique et en Vendée. Gilles, tu es responsable de l'antenne de Pontchâteau depuis 2020. Pour bien comprendre le travail qui s'opère dans les antennes, peux-tu nous expliquer sur quels acteurs locaux tu t'appuies pour construire la programmation des cours et des conférences ?
4: Alors, pour bâtir cette programmation, moi d'abord, je vais dire pourquoi je suis arrivé dans l'antenne de Pontchâteau. J'avais une belle-mère qui a fait partie de l'antenne de Pontchâteau depuis quasiment sa création. Donc pendant de nombreuses années, j'avais droit à des comptes rendus sur des conférences qui étaient déjà très éclectiques. Et ça me plaisait beaucoup, une ouverture à tous les domaines de la curiosité. J'avais toujours dit qu'à la retraite, je me mettrais moi aussi dans les rangs de ces choses-là. Je me suis retrouvé carrément responsable de l'antenne parce qu'il y avait un peu un effritement de la petite équipe dirigeante. Et j'ai toujours été émerveillé par les possibilités qu'offrait justement l'université permanente pour, d'une part, éveiller la curiosité des gens localement à travers des conférences sur vraiment tout type de sujets. Et puis après, je me suis retrouvé, alors moi j'ai pris l'antenne avec un peu moins de 100 adhérents, maintenant on est rendu autour de 250. Rapidement, je me suis retrouvé dans mes adhérents avec également des personnes qui s'occupaient d'autres associations culturelles, une qui est plutôt, on va dire, sur santé environnement, et une autre qui est sur l'histoire locale. Et j'ai toujours essayé de tisser des liens justement pour essayer de voir comment ensemble on pouvait en plus démultiplier cette chose. J'ai aussi tissé des liens avec le réseau des médiathèques, justement, qui me sert de relais pour faire la publicité au niveau de tout le pays de Pontchâteau-Saint-Gilda-des-Bois. Et donc, avec tout ça, on essaye de bâtir au maximum, de travailler ensemble pour éveiller la curiosité des gens. Et puis depuis l'année dernière, avec cette volonté de marquer les 50 ans où on nous avait demandé d'essayer de trouver un autre public, un autre horaire, un autre... Moi, j'ai eu l'idée en plus d'essayer de tisser des liens en intergénérationnel avec le lycée. On a la chance d'avoir un lycée flambant neuf à Pontchâteau. Et donc, on a réussi à... Ça faisait plusieurs années que je leur demandais de, s'ils pouvaient être intéressés par certains thèmes de nos conférences qui auraient pu intéresser des étudiants. Ils ne venaient jamais. Et pour marquer les 50 ans, j'ai pris le problème à l'envers. C'est-à-dire, je leur ai demandé de choisir, eux, le sujet qui les intéressait et que nous, on allait organiser la table ronde qui allait avec. Et tout de suite, là, ça nous a permis de commencer à tisser des liens avec le lycée. Quoi. Le proviseur qui s'est monté tout de suite très intéressé par le projet et puis les profs aussi qui ont adhéré. Et donc, on a fait cette année donc, une table ronde qui a très, très bien fonctionné. On avait été surpris que les étudiants choisissent comme premier thème autocratie contre démocratie vers de nouveaux équilibres internationaux. On s'est dit, oh là là, c'est eux qui placent la barre très haut. Quoi. Mm-hmm. Et puis en fait, ça a très bien fonctionné. On a eu à la fois un journaliste, un chef de rédaction de Ouest-France, plus un universitaire qui a été fourni par l'UP, quoi, qui a permis de faire vraiment un débat de haut niveau, on va dire. Et puis toujours dans cette volonté de travailler en intergénérationnel, comme dans ce fameux lycée flambant neuf, il dispose d'un très bel auditorium de 250 places, on leur a proposé de délocaliser une conférence chez eux. Et on vient là au mois de mai, donc, de délocaliser une conférence avec les étudiants sur le thème « Qu'est-ce qu'être né quelque part ?» Identité, intégration, immigration, qui a également très bien fonctionné. Et maintenant, je dirais que le lycée se montre tout à fait rassuré sur ce qu'on peut lui apporter et ce qu'ils peuvent nous apporter aussi, hein, en mélangeant évidemment les avis des jeunes et des moins jeunes. Et donc, on continue l'année prochaine de travailler sur ce sujet.
1: Effectivement, donc de vous délocaliser les conférences,
4: une conférence
1: mm-hmm. en lycée, et on y reviendra un petit peu plus tard sur ce sujet. Et en termes de recherche locale, est-ce qu'il y a aussi des initiatives qui sont vraiment portées par les associations sur le territoire et qui donnent lieu à des voyages, à des conférences plutôt, qui viennent vraiment d'un sujet de recherche de Pontchâteau.
4: Alors oui. Alors cette année, j'ai été interrogé par des responsables de comités d'histoire locale qui m'avaient donc demandé qui s'étaient posé la question d'essayer de trouver un conférencier qui répondrait à une question. Quelles sont les motivations que retient les monuments historiques quand on restaure un château, hein, en sachant qu'autour de chez nous, on a trois châteaux qui ont évolué avec des conceptions de rénovation complètement différentes. On a le château de la Bretèche avec son golf qui a été rénové dans une option tout à fait Viollet-le-Duc. Hein. On a le château de Sussigneau qui a été restauré dans une idée tout à fait médiévale. Et puis on a un château de Ranrouette qui lui est plutôt un tas de vieilles pierres bien conservées et en rénovation, mais un petit peu dans son jus. Alors moi, de mon côté, effectivement, j'ai trouvé un conférencier. Alors l'idée était d'organiser une journée de sortie pendant laquelle, effectivement, nous visiterions ces trois monuments, accompagné d'un conférencier qui, lui, justement, pourrait nous apporter des éléments sur toutes les motivations retenues pour les rénovations. Et puis, alors, il y a un des responsables d'histoire locale à qui j'ai laissé le soin, puisqu'il le connaissait un petit peu, de demander au conservateur de Sussigneau de nous organiser aussi un peu la visite avec... Et puis dans mes adhérents, toujours en interaction avec d'autres générations, j'ai une qui est devenue une amie d'ailleurs, hein, mais qui elle s'occupe des rencontres musicales franco-américaines sur le secteur, et qui elle, dans l'organisation de ces rencontres musicales, en fait, elle est en contact avec un mécène, il y a un ancien milliardaire américain qui a la chance de posséder tout le rez-de-chaussée du château de la Bretèche, puisque c'est un domaine privé. Et ses filles viennent régulièrement en France quand il y a des concerts au printemps. Donc on attend de connaître exactement la date de venue de ces chères dames, hein, qui donc nous feront visiter tout le rez-de-chaussée du château de la Bretèche, hein, qui normalement évidemment ne se visite pas, avec une salle de bal et une salle de musique qui, pareil, c'est vraiment très très beau. Donc ça couronnera notre visite. Et ça, c'est bâti un peu en liaison avec les comités d'histoire locale.
1: C'est ça. Tu t'appuies donc sur des comités d'histoire locale. Oui. Est-ce que tu t'appuies également avec les autres universités du temps libre qui n'appartiennent donc pas, évidemment, à l'université permanente, mais il existe donc des universités du temps libre sous forme associative dans la région, sur le territoire, à l'échelle nationale. Est-ce qu'il y a un maillage entre toi, tes sujets de recherche, de conférences, tes propositions de conférences? Est-ce que vous discutez entre vous avec ces autres associations de l'université du temps libre?
4: Alors oui, un peu. Évidemment, moi, on est... Alors d'abord, Pontchâteau, je suis un petit peu dans la partie ouest de la Loire-Atlantique et même un peu de la région. Et fait, en plus, à titre personnel, j'habite sur la Roche-Bernard, donc moi, j'ai un pied en Bretagne. Et c'est vrai que je suis un peu en contact aussi avec les UTL, certaines UTL de Bretagne, hein, avec lesquelles on échange évidemment sur certains conférenciers. C'est pour ça qu'il m'arrive de proposer à l'UP, d'ailleurs, des conférenciers qui sont un petit peu plus étiquetés ouest, hein, et qui parfois rentrent dans la programmation de l'UP Nantes. Et bah oui, on se tient au courant. Alors moi, en plus, à titre personnel, ma curiosité fait qu'il m'arrive d'aller participer à leurs conférences quand elles m'intéressent. Hein. Et ça me permet toujours de discuter un petit peu avec les responsables de ces UTL.
1: Et ce maillage, il est organisé par des temps de rencontres formels ou c'est une initiative vraiment personnelle ?
4: Alors non, c'est plutôt des initiatives personnelles et des hasards de rencontres. Alors de côté formel, alors j'ai pas mal d'adhérents moi qui sont issus de la partie complètement est du Morbihan, hein, parce que il y a des gens très curieux qui sont à la fois adhérents de l'antenne de Pontchâteau, de l'UIA de Saint-Nazaire, de l'UTL de Nivillac, de, hein, qui cumulent un petit peu les adhésions de manière à pouvoir couvrir des domaines de curiosité très très différents ou au contraire très spécialisés pour certains d'ailleurs. Et il y a simplement avec l'antenne de Nivillac où j'ai effectivement un petit contact pour parler date, éviter qu'on se chevauche de trop, comme ils sont également sur les mardis en début d'après-midi. Et c'est les adhérents d'ailleurs qui nous ont dit, vous pourriez pas vous mettre un petit peu d'accord quoi, pour qu'on puisse voir les unes et les autres. Et, alors on essaye de se mettre un petit peu... Mais moi, par contre, je suis complètement tributaire au niveau des dates, puisque dans le cadre de la convention, c'est la ville qui, par le biais de la programmation du carré d'argent, me fixe 9 dates, qui arrivent toujours très tardivement, d'ailleurs, pour la programmation. Alors qu'eux, par contre, ils payent la location de la salle. Donc, évidemment, eux, ils sont un petit peu plus maîtres de leur destin.
1: On comprend mieux, effectivement, donc le maillage dans les antennes. Il y a tu as une autonomie pour proposer des conférences, etc. Stéphanie, est-ce que tu envisages en quelque sorte les antennes comme des laboratoires d'expérimentation qui ont un petit peu leur propre autonomie pour proposer aussi des conférenciers, etc.
2: Bien sûr, oui, on est toujours très ouvert aux propositions de nos 13 antennes. On leur propose chaque année quand même un catalogue dans lequel les antennes peuvent puiser des noms et des conférences, enfin des conférenciers qui ont accepté d'aller en antenne. Nous, souvent, on expérimente la conférence à Nantes pour pouvoir être certain de la qualité de ce qu'on va proposer dans les antennes. Donc, c'est quand même un peu la règle du jeu au départ, mais ça n'empêche pas évidemment les antennes de proposer des choses. Enfin, sinon, ce serait peut-être un petit peu moins intéressant. Voilà. Et puis aussi, surtout, on insiste sur le côté local. Parce que nous, ça, c'est une vision effectivement qu'on ne peut pas avoir. À Nantes.
1: Bien sûr, et justement, la circulation, finalement, elle se fait dans les deux sens, parce que vous, depuis Nantes, vous proposez effectivement des conférenciers, mais il y a aussi, Gilles, toi, des conférenciers que tu vas trouver qui se retrouvent dans la programmation ensuite générale de Nantes, c'est bien ça ? Donc on est vraiment dans une circulation du savoir géographique sur le territoire pour les antennes, avec ce côté expérimental, avec cette liberté d'initiative qui est importante. C'était la même chose pour toi à Châteaubriant, Noël ?
3: C'est-à-dire que moi, j'ai quitté la bibliothèque de Châteaubriant en 1995. Voilà. Donc j'ai eu des successeurs, hein, et, en particulier Roger Gros, qui était un ancien concessionnaire Renault, et qui était extrêmement dynamique et qui a organisé en particulier des visites de musées. Il y avait aussi des cars pour aller à l'opéra à Nantes ou à Angers. Et en complément, il faisait des conférences, en particulier avec Patrick Barbier, etc., pour qu'il y ait quelque chose de cohérent.
1: Bien sûr.
3: S'il y avait un cycle musical, avec deux ou trois sorties, il y avait les conférences en regard. Ça me semble important.
1: Bien sûr, oui. Effectivement. On va poursuivre justement notre échange sur l'ancrage local dans la circulation du savoir avec justement les retours d'expérience de toi, Noël, et de Lila, qui, chacune à leur manière, façonnent la circulation des connaissances de manière très ancrée, très locale. Noël, tu es chancelier de l'Académie littéraire de Bretagne et des Pays de la Loire, et tu nourris un partenariat avec l'Université permanente de longue date, puisque tu co-construis le cycle de conférences littéraires en t'appuyant notamment sur les auteurs et autrices des Pays de la Loire, oui, et de Bretagne. Quel est pour toi l'enjeu de l'ancrage local dans ton partenariat avec l'Université permanente ?
3: Alors, l'Académie littéraire de Bretagne et des Pays de la Loire a été fondée en 1949. Et depuis 1950, c'était à l'époque, c'était pas l'Académie de Bretagne, mais c'était l'Académie Régence. Et cette académie, dès 1951, a commencé à donner des prix littéraires. Et des prix littéraires pour des auteurs originaires, souvent de la région. Les premières années, c'était l'Académie couronnait des manuscrits et on faisait ensuite éditer le manuscrit. Et depuis 1955 ou 56, vous voyez, c'est assez vieux, ce sont des livres édités. Donc, l'Académie a un objectif, c'est dans ses statuts, hein, c'est la promotion de la littérature et la langue française dans les Pays de la Loire et la Bretagne, ou plutôt la Bretagne et les Pays de la Loire. Voilà. Donc, ça rentre totalement dans nos objectifs. Et alors, quand j'ai quitté la bibliothèque, après, j'ai formé le personnel des musées, des archives et des bibliothèques. Et quand j'ai été élue à l'Académie de Bretagne, j'ai demandé à mes confrères et consœurs s'ils étaient intéressés pour faire un partenariat avec l'Université permanente. Et ils ont tous répondu oui. Et il y en avait déjà pas mal qui donnaient des cours. Alors, il y a d'une part une partie des membres de l'Académie qui donnent des cours. Bon, j'ai parlé de Patrick Barbier, j'ai parlé de Pilar, on en a un certain nombre. Pilar Martinez-Vasseur, la fondatrice du Festival de cinéma espagnol. Et puis, comme j'ai un bon carnet d'adresses, parce que je connais les écrivains, non seulement dans la région mais aussi en France, donc le partenariat fonctionne toujours. Cécile m'appelle pour me demander si j'ai des idées concernant tel ou tel thème qui intéresse les auditeurs. C'est comme ça que ça se passe.
1: Et le cycle littéraire, ça représente
3: combien ? C'est à l'auteur un jour, hein, mais il n'y a pas que ça, hein, parce que on me demande aussi pour d'autres conférences.
1: Donc un auteur un jour, ça veut dire qu'il y a une conférence littéraire tous les jours à l'Université permanente.
3: Non, c'est un cycle.
1: C'est un cycle. Voilà. Donc ça représente
3: alors,
1: combien.
3: La particularité, c'est que c'est un entretien entre un membre de l'Académie, hein, et un auteur, un écrivain. Et c'est pas une conférence, c'est un dialogue. Et nous, on est très attachés à ça parce que, en général, les écrivains aiment beaucoup être interrogés. Et souvent, quand on leur demande une conférence, ils disent « Oh non, une conférence, c'est pas très agréable, il va falloir que je travaille », etc. Ils travaillent autant avec les dialogues, mais c'est plus vivant.
1: Et c'est les étudiants. Des dialogues avec les étudiants.
3: Et alors, à la suite de ces séances, on fait une signature. On a un partenariat avec la librairie Coiffard, n'est-ce pas, chère Stéphanie ? Voilà. Et alors, chaque année, on commence maintenant de plus en plus tôt, c'est-à-dire que c'est presque depuis au mois de février-mars. On fait un bilan de ce qui s'est passé et on propose des noms. Voilà. Suivant aussi ce que demandent les gens.
1: Vous êtes à l'écoute des demandes des étudiants, des évidemment. Et Stéphanie, je voulais te poser cette question. Est-ce que cet ancrage local s'opère dans d'autres domaines que le cycle littéraire ? Ces partenariats vraiment ancrés localement ?
2: Non, pas particulièrement. Non.
1: Là, c'est vraiment la particularité du cycle littéraire. Et je voulais approfondir sur cette circulation des connaissances locales et justement des la circulation même in situ au sein de l'université permanente avec toi, Lila, qui enseigne la pratique d'écriture. Avec toi, la circulation du savoir prend un chemin inverse, celui où le public, les étudiants et étudiantes, deviennent eux-mêmes producteurs de ce savoir dans un esprit d'éducation populaire. Dans tes ateliers d'écriture que tu mènes ici, tu donnes les outils pour que chacun, chacune, au-delà de sa formation initiale, participe concrètement à faire émerger des connaissances. Tu accompagnes tes étudiants à écrire leurs propres récits, des récits qui peuvent prendre la forme d'archives intimes populaires et contribueront aussi peut-être à alimenter la recherche historique, c'est la fameuse petite histoire dans la grande histoire. Comment tes ateliers permettent aux étudiants et étudiantes de ne pas être uniquement en position de recevoir cette connaissance, mais aussi d'en être acteurs et actrices ?
5: D'abord, je pense que ça tient essentiellement au fait que je suis profondément allergique aux salles de classe. Et à la transmission du savoir par en haut, comme on dit. Donc je me sens mal à l'aise dans ces cadres-là. J'ai enseigné dans plein de circonstances et établissements différents. Et pour moi, ce qui est important, c'est la notion de groupe. Donc les ateliers d'écriture s'appellent des ateliers, ça ne s'appelle pas des cours d'écriture, ça ne s'appelle pas... Voilà. L'idée, c'est que j'ai eu la chance... d'acquérir un certain savoir, une maîtrise des outils littéraires, et que je trouve c'est injuste de ne pas les partager. Et les personnes, alors notamment à l'université permanente, ont énormément de savoir, déjà, ne serait-ce que parce que souvent ce sont aussi des grands lecteurs, mais qu'ils n'ont pas forcément formalisé. Donc les outils, ils les ont pas aboutis, mais ils les ont déjà en eux, ils ont une certaine connaissance de ces éléments-là. L'idée, c'est de transmettre ce que moi je maîtrise pour que eux puissent, à leur tour, transmettre ce que eux ont envie de proposer. Alors, il y a deux ateliers très distincts. Il y a un atelier d'écriture à contrainte, on va dire, où là, il y a une consigne qui est donnée et au bout de 2 heures, il faut qu'il y ait une production de texte. Donc, c'est un peu contraignant pour les pour les étudiants et les étudiantes, mais ça permet dans un temps donné de produire quelque chose. Et à côté de ça, il y a un atelier de suivi de projet, et cette année c'était centré autour des récits de vie. Donc là, la transmission, elle est différente, puisque c'est aussi des gens qui veulent partager une partie de leur expérience ou de leur vie pour la transmettre soit à leur famille, soit à un public plus large. Et là, mon rôle, c'est d'écouter d'abord, d'essayer de cerner exactement ce qu'ils veulent faire, et ensuite de leur permettre d'accéder à cette œuvre qui est en germe, mais qu'ils peuvent mettre en pratique. Et ce qui est important dans la notion d'atelier, c'est que je ne suis pas toute seule. Chacun et chacune des participantes lit les textes des autres, intervient, et du coup, on ne va pas dire qu'ils coécrivent, parce que ce n'est pas l'idée, mais en étudiant certains des mécanismes des textes des autres, vont découvrir des problématiques communes ou des solutions communes. Et du coup, ça va permettre à tout le monde d'avancer et aussi d'être dans un climat de partage et d'échange qui est extrêmement riche. Et dans les récits de vie, c'était particulièrement sensible cette année.
1: D'ailleurs, récits de vie que vous pouvez écouter aujourd'hui même en salle 216. Et est-ce que tu as des exemples concrets à nous partager de projets qui sont nés ici dans tes ateliers et ont abouti à une publication ou en tout cas ont circulé au-delà des salles de cours ?
5: Alors, il y a plusieurs cas de concrétisation. C'était dans le premier atelier de suivi de projet où effectivement il y a eu plusieurs publications, que ce soit des recueils de poésie, des romans historiques, des romans de fiction. Et c'est aussi pour ça que le lien, il est important en fait, parce que on est sur le temps long, et c'est aussi ça qui est appréciable à l'université permanente, je trouve, c'est que on a du temps. Et on n'est pas obligé de plier quelque chose en un an. Dans les récits de vie, je sais qu'il y en a beaucoup qui vont revenir l'année prochaine parce que le travail n'est pas terminé. Vous pensez bien qu'écrire sa vie ou la vie de quelqu'un d'autre, ça ne se fait pas en 10 séances. Et le lien qui s'est créé entre tous les participants et participantes est important aussi. Et je suis sûre que parmi ces projets, il y en a qui seront publiés. Il y en a qui n'ont pas vocation à être publiés parce qu'ils ont juste vocation à être transmis à la famille. Ça, c'est dit dès le départ. Mais il y en a qui aimeraient effectivement pouvoir le partager plus largement. Après, ce que je trouve intéressant aussi, c'est les liens qui se créent, les rencontres qui se font. Nina, on s'est rencontrés dans un des ateliers. Voilà, tu publies par ailleurs. Alors, ce n'est pas des choses qui ont été faites dans le cadre de l'atelier. Mais voilà, je trouve que ce qui se joue entre les personnes de ces ateliers est très intéressant, humainement. Et que même ceux qui arrêtent ou qui font autre chose, il y en a qui reviennent et puis il y en a qui continuent à avancer de leur côté avec les outils qu'ils ont acquis. Et pour moi, c'est magique.
6: Merci, Lila. Stéphanie, est-ce que ces deux approches, entre l'approche de l'atelier où les participants, les étudiants sont acteurs, et puis une approche où les étudiants reçoivent le savoir et la connaissance, est-ce que au sein de l'université permanente, vous cherchez cet équilibre entre les deux approches?
2: On cherche toujours l'équilibre, même pour les cours plus descendants, on demande toujours à nos intervenants de favoriser l'échange, parce que nos étudiants nous le disent, ils viennent aussi pour ça. Ils ont aussi, eux, envie de participer. Alors, il y a des cours qui sont effectivement entièrement sous forme d'atelier, mais même dans les cours plus classiques, il y a toujours ce temps d'échange à la fin. Enfin, très souvent, en tout cas.
6: Vous êtes toujours à l'écoute des envies des étudiants?
2: Des envies, et puis aussi de leur regard, de leur point de vue, parce que on a souvent des étudiants qui ont un parcours très riche et qui ont aussi beaucoup de choses à apporter au groupe. Donc évidemment que c'est très intéressant de leur laisser la parole à chacun des cours.
6: Et d'ailleurs, de nombreux étudiants et étudiantes deviennent aussi bénévoles. Et vous vous appuyez sur les bénévoles.
2: Oui, oui, bah, clairement, on ne pourrait pas fonctionner sans tous les bénévoles qui travaillent avec nous dans les antennes déjà, puisqu'on ne peut pas être sur place, évidemment. Donc les bénévoles nous relaient beaucoup dans les antennes, il y a peut-être 300 bénévoles dans les antennes. Et puis à Nantes aussi beaucoup, ils sont force de proposition, ils nous accompagnent à l'accueil des conférences, ils nous accompagnent. Voilà. Donc il y a des étudiants qui ont envie de donner plus à l'UP et c'est toujours possible. On a toujours des choses à leur donner.
6: Et est-ce que tu dirais que c'est un travail qui se fait main dans la main, la construction de la programmation entre les bénévoles, les salariés, les retours d'étudiants, où il y a quand même...
2: Bien sûr, on est toujours à l'écoute des attentes des étudiants. Donc on met en place des sondages, des enquêtes pour savoir ce qu'ils ont envie d'entendre, ce qu'ils ont envie de découvrir. Et puis... on a aussi des groupes de travail avec des étudiants bénévoles qui nous aident vraiment à faire la programmation. Donc parce qu'on a beaucoup, beaucoup de demandes entrantes à l'université permanente. Il y a beaucoup de personnes qui ont envie de donner des cours ou de faire des conférences à l'université permanente. Donc, on est obligé de faire des choix. Et ces choix, on ne les fait pas seuls. On les fait en fonction d'une ligne éditoriale qu'on va se donner chaque année. Bon, l'année dernière, c'était les 50 ans. On avait notre ligne éditoriale. Enfin, je dis l'année dernière parce qu'on est déjà dans la prochaine programmation. Voilà, on se fixe une ligne éditoriale et puis on essaie de... Et puis on mixe tout ça avec les attentes que nous ont fait remonter les étudiants. Et puis on choisit finalement ce qu'on va programmer.
6: Vous avez une connaissance... Enfin, tu as une connaissance fine des étudiants et des étudiants. Est-ce que dans les espaces de pratique... ces espaces sont des espaces où se croisent plus facilement les générations. Est-ce qu'il y a un plus grand brassage des publics dans les ateliers de pratique que lors des conférences?
2: Non, je dirais que non. C'est pas la nature du cours qui fait le brassage. On voit de plus en plus d'étudiants, par exemple, aux conférences. En fait, on essaye de faire un petit peu de pub. Déjà, c'est gratuit pour les étudiants de Nantes Université, donc... Et puis on a la chance d'avoir le soutien de l'université et puis les réseaux aujourd'hui qui nous permettent de communiquer vers les étudiants voilà, quand on a des conférences qui sont en lien avec leur formation. Donc ça marche bien. On voit aussi beaucoup d'actifs à nos conférences. Effectivement, peut-être plus d'actifs quand on fait un sujet sur la géopolitique. Voilà. Mais c'est pas forcément le thème ou le format du cours qui fait le brassage. Et puis nous, ce qui fait le brassage, c'est souvent quand on prend l'initiative de brasser, je vais dire, comme on l'a fait, comme Gilles l'évoquait, notamment avec l'expérience de Pontchâteau, où là, on a fait venir plus de 100 lycéens, mais c'était organisé. Voilà, donc on organise aussi beaucoup ce brassage, nous, on essaye de le favoriser. On fait par exemple des cours à la fac, où là c'est nos étudiants qui vont aller sur les bancs de la fac prendre des cours de grec, de lettres anciennes. Donc on a expérimenté ça cette année, ça a très bien fonctionné. On a aussi c'est des petites expérimentations, mais je pense à une professeure de droit de la faculté de droit et sciences politiques à Nantes qui a fait venir ses étudiants de Master 1 sur deux de ses cours à l'université permanente sur le thème de la sobriété, où ils ont pu échanger leurs pratiques, leur manière de faire sur ces sujets-là. Donc c'était très très riche. Voilà. On a de nombreuses expériences comme ça, intergénérationnelles. Mais voilà, il faut qu'on aille un petit peu les chercher. Et puis notre projet l'année prochaine, c'est d'essayer de faire quelque chose avec les petits-enfants de nos étudiants. On aimerait beaucoup proposer quelque chose avec ce public-là. Voilà.
6: Donc mélanger grands-parents et petits-enfants dans des ateliers, dans les formes ateliers peut-être, c'est ça ?
2: Oui, tout à fait. Donc on n'a pas encore fait aboutir le projet, mais
6: sera
2: l'avant-première.
6: La surprise pour l'année prochaine. Lila, toi, dans des ateliers, est-ce que tu croises des publics d'âge différents ?
5: Dans les ateliers d'écriture, ça arrive, mais dans les cours que j'ai donnés aussi, j'avais fait un cours sur la science-fiction. Je pense que ça tient aussi aux horaires et à la disponibilité. C'est-à-dire venir dans une conférence quand on est actif, c'est plus simple que de s'engager sur un cycle d'ateliers. L'atelier à contrainte, je l'ai placé le vendredi après-midi exprès parce que c'est aussi un espace qui dit si vous n'avez pas le temps d'écrire chez vous, venez écrire ici pendant 2 heures. Et donc c'est là où effectivement il y avait peut-être plus d'actifs que dans les autres cours en science-fiction, aussi en littérature de science-fiction. Mais c'est des gens qui des fois ne peuvent pas être là parce qu'ils ont des contraintes professionnelles. Après, je pense que pour les ateliers de suivi de projet, il y a aussi, alors dans le public de l'université permanente, le côté j'ai travaillé toute ma vie, j'ai jamais eu le temps, mais là je me lance. J'ai envie maintenant de prendre le temps et d'écrire. Et ça, c'est une démarche qui correspond à un âge particulier. Et c'est des gens qui n'ont pas toujours fait le métier qu'ils souhaitaient ou qui n'ont pas toujours pu consacrer autant de temps qu'ils voulaient. Là, je parle pour la pratique littéraire, mais je suis sûre que dans les ateliers artistiques, on retrouve aussi ce genre de profil avec parfois une espèce de notion de revanche sur la vie active. Et voilà, c'est ce que je disais tout à l'heure sur le fait d'avoir enfin le temps de prendre le temps. Et là, forcément, les publics sont différents parce que les actifs n'ont pas encore cette chance d'avoir le temps à organiser comme ils le souhaitent.
6: Et qu'est-ce que ça apporte au groupe quand ces publics se croisent entre actifs et non-actifs ? Enfin, et retraités, pardon.
5: Oui, après, merci pour ce petit gommage de novlangue.
6: Pardon.
5: Je ne sais pas si c'est tellement une distinction entre actif ou retraité.

0: qu'on a, on est dans des problématiques différentes par rapport aux enfants, par rapport aux parents, par rapport à plein de choses. Et je pense à un exemple très précis cette année, où c'est pas simplement, parce que là on a parlé de mélange d'âge, mais il y a aussi un mélange de milieu en fait qui est important. Et en récit de vie, cette année il y a eu un moment très émouvant, où j'allais dire une jeune femme, mais bon, qui est à peu près mon âge, donc plus la fin de la quarantaine, qui se confiait de manière très personnelle, parce que c'est des textes qui sont destinés à créer un podcast pour sa fille. Donc c'est vraiment, on est vraiment dans la transmission, et elle se confie de manière très très intime. Donc le cadre des récits de vie, pour ça il est important aussi que la confiance soit forte entre les participants. Et elle a proposé son texte, qui était intense, vraiment très personnel. Je ne rentrerai pas dans les détails, mais vous pourrez aller les écouter tout à l'heure si vous le souhaitez. Et il y a un des participants à l'atelier qui dit, moi, ce texte, je ne sais pas trop comment le prendre, voilà, en tant qu'homme, de mon âge, je me sens un peu désarçonnée. Voilà. Et elle disait, mais justement, c'est des gens comme toi que j'ai envie de toucher. Et il y a eu comme une petite fissure chez ce participant, alors fissure positive, hein, et qui fait que finalement, à la fin de l'année, il a écrit un texte bouleversant sur son frère, que vous pourrez écouter également. Et je pense que c'est ces échanges-là, si c'est des personnes que j'avais eues en face à face, le chemin n'aurait pas été le même. Mais de voir que d'autres acceptent de se confier de manière intime, il y avait une forme de mise à nu très, très forte dans le texte, ça ouvre des perspectives de deux personnes qui ne se seraient jamais rencontrées dans la vie.
1: C'est véritablement le lien humain qui permet la connexion, la rencontre. Et puis, effectivement, c'était l'ambition fondatrice, faciliter l'accès aux connaissances nouvelles aux personnes âgées pour, in fine, favoriser la circulation des idées entre les générations. Et quand tu parles de cette fissure, c'est exactement ce qui se passe, parce qu'il y a ce contact humain qui se passe là, dans le temps de ton atelier. Et... Toujours sur l'intergénérationnel, Gilles, tu nous parlais tout à l'heure de cette conférence démocratie-autocratie, c'est ça, qui a été organisée dans un lycée, et ce sont les personnes, les étudiants se sont déplacés au lycée. Quel a été le lien entre lycéens et étudiants pendant la préparation de cette table ronde?
2: Alors, la conférence, elle a eu lieu dans notre lieu habituel, hein, au Carré d'Argent. C'est les lycéens qui se sont déplacés. Alors, il se trouve qu'on voulait faire cette conférence d'ouverture pour marquer les 50 ans de l'UP. Ça correspondait également, d'ailleurs, aux 25 ans de notre antenne, nous, à Pontchâteau. Donc, la mairie, qui suit toujours de près nos conférences, d'ailleurs, voulait aussi marquer la chose. Donc, comment on a organisé la chose? Alors, d'abord, après avoir été un petit peu surpris par le thème qui avait été retenu, moi, je me suis dit, il va falloir trouver quand même des gens pour répondre, des gens qualifiés pour répondre à cette question. J'ai réussi à rentrer en contact avec Philippe Chaplot, qui est donc rédacteur en chef France Monde Géopolitique à Ouest France, qui tout de suite s'est montré intéressé par ce projet. Avec Laurent Munier, après, je lui ai demandé s'il y avait la possibilité de mettre en face, on va dire, un savoir universitaire pour croiser les avis. Et l'université a également apporté une animatrice de conférence pour organiser ce débat, parce que c'était quand même un débat large. Alors, comment ça s'est organisé? Effectivement, Gaël, qui a organisé la conférence, s'est déplacée et elle a rencontré lycéens et profs. Elle a collecté un petit peu leurs interrogations, eux qui avaient travaillé sur le sujet, de manière à structurer le débat en quatre parties. Et puis, comme tu le fais aujourd'hui, elle a très bien organisé, minuté le débat, puisqu'on avait une contrainte horaire, et à faire intervenir chacun à son tour, tout était bien préparé. Et ensuite, il y a eu effectivement des échanges avec questions du public.
1: C'est ça. Hein. C'est à ce moment-là que le lien se fait entre le public retraité étudiant et les lycéens. C'était quelque chose de nouveau? Est-ce qu'il y avait une appréhension du côté des lycéens éventuellement, ou même des étudiants? Ça n'a pas été un frein de retourner au lycée pour les étudiants retraités?
2: Alors, on n'est pas retourné au lycée, hein, pour cette première. La conférence au lycée, on l'a fait après. On a délocalisé une autre conférence au lycée. Celle-là, c'est eux qui sont venus à notre rencontre dans notre salle du Carré d'Argent. Une appréhension, je ne pense pas. Il y a eu simplement une surprise, parce qu'effectivement, on avait un peu changé le format. Hein, d'habitude, alors c'est vrai que nous, dans les antennes, on est tributaire des créneaux qu'on nous donne dans les salles. Alors, le mardi à 14h30, forcément qu'on a un public qui est, on va dire, un peu cheveux blancs, quoi, hein, soyons clairs.

0: Et là, donc, le fait de faire venir une centaine de lycéens pour débattre ensemble, alors c'était nouveau pour tout le monde, hein. Je pense aussi bien pour les adhérents UP qui se retrouvaient confrontés à des questions et à des avis de lycéens, que les lycéens qui d'un seul coup débattaient de la question devant des cheveux blancs, on va dire. Mais ça a été très constructif. Alors, on a noté une certaine retenue parce que c'était la première. Hein. En plus, il y avait un côté, on avait organisé ça avec Laurent de manière tellement professionnelle que le format table ronde avec ces gens était un peu impressionnant quand même. Hein. Il y a beaucoup d'adhérents qui m'ont dit après, on avait l'impression d'être à la télé. Quoi. Enfin, bon, ils ont été un petit peu impressionnés par la formule. Mais le fait ensuite, justement, dans la même année, de recommencer un échange intergénérationnel en délocalisant une de nos conférences dans les locaux du lycée, du coup, alors là, ça a été beaucoup plus spontané. Hein. Les lycéens avaient d'ailleurs préparé des choses qu'ils exposaient dans la salle où a eu lieu la conférence. Et puis, donc voilà, donc on est en train de travailler pour améliorer le système au niveau des horaires et tout. Il faut qu'on se cale bien pour avoir plus de temps pour des temps de questions-réponses après. Donc voilà.
1: Oui, aménager des espaces pour poursuivre le dialogue entre lycéens, oui, entre vos étudiants.
0: Aménager la formule en respectant les horaires des profs et tout. Enfin, il y a pas mal de choses à mettre un petit peu. C'est un petit rodage, quoi. Hein. Avoir une formule, effectivement, qui n'est pas uniquement un cours magistral à écouter avec uniquement quelques questions, mais plus créer une forme de débat permanent en plusieurs parties avec les lycéens. Donc voilà, on essaye d'organiser pour l'année prochaine dans ce sens-là. Donc
1: c'est une très belle initiative. Depuis le début de cette table ronde, tous les espaces d'apprentissage que nous avons évoqués sont des espaces physiques, des espaces de rencontre dans le réel, et c'est quelque chose auquel tiennent beaucoup les étudiants. Est-ce que poursuivre dans ce modèle, c'est aussi quelque part ériger un contre-modèle face au tout numérique, au MOOC, au cours en ligne, ou est-ce que c'est une véritable volonté? Évidemment, vous avez un public de personnes âgées, donc qui préfèrent la présence physique. Néanmoins, aujourd'hui, quelle est la position finalement de l'université permanente par rapport aux cours en ligne? Est-ce que c'est des choses qui vont être amenées à se développer? Comment prendre en compte l'âge de votre public et le développement du numérique?
2: Alors, on prend largement en compte le développement du numérique, déjà dans les thématiques qu'on aborde, dans les cours qu'on propose. Et puis, notre communication, par exemple, est exclusivement numérique. Voilà, donc on est plutôt en accord avec notre temps de ce point de vue-là. Nos inscriptions se font aussi maintenant de manière numérique. Maintenant, c'est vrai que nos étudiants viennent à l'université permanente pour rencontrer d'autres étudiants, pour avoir un échange, pour sortir de chez eux. Donc même si certains nous formulent l'envie d'assister à certains cours de chez eux, globalement, on n'est pas prêt demain de faire du tout numérique à l'université permanente. On ne s'interdit pas d'expérimenter des choses, parce que nous, on est quand même toujours dans l'expérimentation. Mais non, on veut tenir. On conservera nos 300 cours en présentiel. Et puis on essaie justement de développer l'interaction entre les étudiants en créant des goûters, en faisant... Donc on est vraiment plutôt dans cette optique-là que de faire du tout online. C'est pas notre volonté.
1: Et au niveau des antennes, Gilles?
0: Alors justement, nous, au niveau des antennes, on n'a pas la même problématique, parce que sur Nantes, effectivement, pour les gens qui veulent garder cet esprit de curiosité, l'offre culturelle, elle est importante sur Nantes. Hein. Il y a les musées, les conférences à l'UP, il y a des conférences quasiment tous les jours. Les gens qui sont dans nos villes moyennes, hein, Pontchâteau, c'est une ville de 12 000 habitants maintenant à peu près, quoi, 12-14 000, l'offre culturelle est beaucoup moindre. On a des gens qui sont très demandeurs, effectivement, de ce qu'on leur propose déjà et de une, mais en même temps ils sont également beaucoup demandeurs de contact. C'est des gens qui demandent à rencontrer des gens qui sont un petit peu intéressés par les mêmes sujets qu'eux, et c'est pour ça que dès qu'on organise des sorties, hein, on voit bien qu'il y a moi je m'aperçois que j'ai un groupe de 60-70 personnes là, qui commencent à se connaître pas mal entre elles et qui participent à toutes les sorties que je propose. Alors on propose parfois des sorties, alors moi j'essaye parfois d'aller dans la continuité d'une conférence. Hein, par exemple, l'année prochaine, on va organiser la première conférence qui sera sur le thème du cheval civilisateur. Et donc, suite à cette conférence-là, là, je suis en train de terminer de boucler le fait d'aller organiser une visite au Haras d'Ennebon avec une démonstration de dressage de cheval dans l'après-midi. Donc ça, c'est pour aller plus loin que la conférence. Et puis, le côté aussi se rencontrer et partager des choses que l'on ne peut pas partager, alors sur Pontchâteau, pour ce qui est de ma part. Tous les ans, j'organise aussi un déplacement en car pour venir assister, par exemple, au concert de Noël de l'ONPL, bon, qui permet à des gens, ben, je dirais qu'il y a un petit côté social, je me sens utile quand je permets à des gens de réaliser ce genre de choses, quoi. Et puis après, ben, le fameux projet qu'on a parlé également, là, d'aller visiter les châteaux, s'inscrit dans la même chose. Et puis alors moi j'ai la chance sur Pontchâteau de pouvoir avoir à disposition les deux minibus de la ville où je n'ai que à refaire le plein du véhicule, donc ça me fait des voyages à coût réduit. On organise des petits groupes de 25 et puis on fait donc toutes ces visites j'organise la journée complète, y compris le repas du midi, tout est compris, hein, on fait un package. Et en fin de saison, quelque chose qui est très apprécié également côté convivial, par exemple une journée surprise, c'est-à-dire qu'il y a une journée que je leur prépare et puis bon, bah, j'embarque des gens qui ne savent absolument pas où est-ce que je vais les emmener. Ils savent simplement qu'ils auront droit à 2 ou 3 visites avec des guides conférenciers, des sujets un petit peu toujours éclectiques, parce que c'est le maître mot, hein. Bon, on ne s'enferme pas dans un domaine. Et ça fonctionne très bien.
1: Et cette journée surprise, voilà, les inscrits sont remplis.
0: J'ai une liste d'attente tout le temps.
1: Carrément une liste d'attente.
0: Oui, oui.
1: Donc le public de l'université permanente a soif de connaissances, a soif de savoir et aussi a soif de rencontres.
0: De rencontres.
1: C'est primordial cet aspect-là, Stéphanie.
2: C'est primordial. Alors, pas chez tout le monde. Il y en a qui veulent juste consommer des cours. Non, mais globalement, oui. Je pense que c'est évidemment ce que viennent chercher nos étudiants. Ils nous le disent. Et puis, nos intervenants jouent le jeu en favorisant cet échange-là à la fin de chacun des cours. Et on le fait aussi en conférence. Ouais.
1: Et pour rester sur cette problématique du numérique, la promesse d'Internet, il y a maintenant plus de 20 ans, c'était justement qu'elle aussi allait permettre l'accès au savoir pour tous. Internet allait faciliter aussi les échanges, le partage du savoir en ligne et faciliter aussi la circulation des idées et des connaissances. Aujourd'hui, on constate que c'est aussi par Internet, par l'intelligence artificielle, par les réseaux que la désinformation circule et que le savoir et la connaissance scientifique sont aujourd'hui remis en question. Dans ce contexte actuel de désinformation, où les fake news peuvent circuler plus vite que la connaissance universitaire, quel est le rôle à jouer de l'université permanente justement dans cette maintien de la circulation de connaissances et du savoir? Comment l'université permanente, qu'est-ce qu'elle protège l'université permanente?
2: Alors, déjà, nous aussi, on publie de l'information sur les réseaux, c'est-à-dire que les conférences qui sont filmées par Thibault sont rediffusées sur la Web TV, donc on est aussi pourvoyeur d'informations sur le web, et puis c'est quand même très important. Toute cette révolution numérique qu'on est en train de vivre, bah, on l'explique tout simplement aussi. On fait des conférences et des cours sur le sujet, on essaie de la décrypter. On essaye aussi de favoriser le temps long, c'est-à-dire que quand on fait venir un journaliste, un universitaire pour nous parler de l'IA, mais de tout autre sujet, mais on favorise aussi ce temps long, parce qu'aujourd'hui, on passe beaucoup moins de temps sur l'info. Voilà, c'est pas 20 secondes une conférence, c'est 1h30, donc on a le temps d'approfondir les sujets. Notre manière de lutter, c'est celle-là. C'est aussi de valoriser la parole scientifique, la parole universitaire. On l'a beaucoup fait cette année, où on va essayer de valoriser le doute. Ça peut paraître un peu bizarre de dire ça, mais on va faire parler. On a fait parler à travers 5 conférences du passage des sciences, qu'on a appelé passage des sciences quand le doute fait avancer la recherche. Où on a fait parler nos chercheurs sur finalement à quel point le doute ou l'apport des citoyens par exemple ou la contradiction a fait évoluer leurs projets de recherche et les a fait avancer. Donc en fait, par exemple, on a fait un passage des sciences sur les grands projets urbains, quand les citoyens font échouer des grands projets urbains par exemple, quand le doute fait avancer l'éthique, enfin voilà, on a fait plusieurs conférences pour remettre au centre la nuance, le doute et aussi la démarche scientifique, parce que c'est vrai que c'est celle-ci qui est un petit peu en danger aujourd'hui dans notre société. Donc nous, voilà, nous clairement, on fait venir des universitaires et on les fait parler sur un temps long. Et voilà. Et puis derrière, on essaie de favoriser le débat et puis d'amener justement d'autres générations pour que tous les points de vue puissent s'exprimer. Et puis.
1: Et ça, ce travail de valoriser le doute, cette année, c'était dans cette programmation Le Passage des Sciences. C'est quelque chose qui va continuer au fil des années.
2: Oui.
1: C'est vraiment dans le fil rouge de la programmation
2: oui.
1: des prochaines années.
2: Tout à fait. Oui, oui, on va continuer l'année prochaine et puis on va aussi continuer avec... On a aussi beaucoup de cours hein, où on accompagne nos étudiants dans justement le décryptage des différents éléments de langage, niveau de langage, politique, engagé, enfin voilà, les aider à comprendre en fait toutes les informations qui nous arrivent. Mmh. Voilà.
1: À travers notamment un cycle média, c'est ça ?
2: Oui, on a un cycle média, on a aussi l'Observatoire des médias, où donc des journalistes, dix vendredis par an qui viennent. Justement décrypter avec nous l'actualité toujours sur ce temps long. Voilà, on a aussi beaucoup d'intervenants qui vont nous faire des cours sur les fake news, sur voilà, et peut-être parfois sous forme d'ateliers aussi. Donc l'année prochaine, on va avoir plusieurs propositions intéressantes.
1: Et est-ce que tu sens que c'est une attente forte du public ? Est-ce que le public justement est déstabilisé ?
2: Alors l'attente forte, c'est sur l'IA. Donc d'accord. L'intelligence artificielle, on a remarqué que dès qu'on fait effectivement une proposition sur ce sujet, il y a beaucoup de monde, il y a beaucoup d'attentes en fait. Ça montre bien la volonté de nos étudiants de comprendre en fait le monde dans lequel on évolue. Donc là, l'IA, on essaie de l'aborder sous plein d'angles, hein, géopolitique, numérique, mais enfin voilà, il y a beaucoup d'économique, enfin il y a beaucoup d'enjeux en fait sur ce qui est en train de se passer. Donc ouais, c'est vraiment le sujet actuellement qu'on essaie de couvrir. Parce qu'il y a beaucoup de demandes et beaucoup d'attentes.
1: Merci pour ton retour. Je me tourne vers Lila au sujet de l'IA. Toi qui mènes des ateliers de pratique, comment ça l'impacte, ça t'impacte toi concrètement dans tes ateliers ? Et par rapport justement aussi à ton public, est-ce que c'est un outil dont il s'empare ou pas ? Qu'est-ce que ça change aujourd'hui dans tes ateliers ?
3: N'attendez pas de moi un propos très nuancé sur l'IA dans le domaine des sciences humaines. Je pense que c'est une catastrophe. Après, dans les ateliers d'écriture, c'est un petit peu différent. Parce que j'enseigne aussi au DAU, donc c'est le diplôme d'accès aux études universitaires, où là, c'est un véritable fléau. Mais là, on est plus dans l'acquisition de connaissances pour aller vers un examen. L'acquisition de méthodologie, etc. Donc c'est différent d'un atelier d'écriture où ce sont quand même des gens qui au départ ont un projet personnel qu'ils veulent mener à terme. Donc s'appuyer sur l'IA, quelque part ce serait incohérent puisque on demanderait à quelqu'un d'autre, enfin quelqu'un, c'est un assemblage composite de personnalités fragmentées, mises en ragoût et ressorties pour générer l'impression qu'on a quelqu'un en face. C'est pas très précis comme définition, mais je pense que ça brasse quand même pas mal de choses sur l'IA. Ce serait incohérent de se tourner vers cette espèce d'entité difforme et pirate, hein, parce que voilà, l'IA, elle se nourrit de choses qui ne sont pas elle, pour créer quelque chose de personnel. Après, je sais qu'il y a des gens qui proposent des ateliers d'écriture, comment écrire avec l'IA, etc. Qu'on génère des jeux d'écriture autour de l'IA, c'est une chose. Après, je vais mettre de côté toute la dimension économique, idéologique, écologique de l'IA, qui sont déjà catastrophiques. Je me centre juste sur la notion de création, en fait, et de paternité et maternité littéraire. Donc, de mon point de vue, ça n'a pas de sens. J'ai vu qu'il y avait des universitaires là qui étaient en train de mettre au point un label cours garanti sans IA. Donc je pense que je me ferai mon petit macaron l'année prochaine. Pas seulement pour les ateliers d'écriture, évidemment, mais pour les cours de français, pour le coup. Parce que, pour l'anecdote, pour recentrer aussi vraiment les enjeux. Hein. Donc cette année, au DAU, on a pris 3 personnes en fraude aux examens. Donc ils font appel à l'IA en fait, avec des téléphones cachés, etc. Et dans les copies, j'ai une de mes collègues qui m'a transmis une copie d'examen qui notait que c'était quand même bien l'IA parce que maintenant on n'avait plus besoin de travailler ni de réfléchir. Je me dis, c'est écrit noir sur blanc. C'est une catastrophe. C'est une catastrophe parce que ça se nourrit en fait de l'absence de confiance en soi, des blessures, des accidents de parcours scolaire de gens qui ont été déformés, détruits par l'institution parfois, et qui du coup pensent qu'ils sont totalement incapables de faire des choses. Il y en a qui me l'ont mis dans leur fiche. Des gens comme nous, on n'est pas fait pour avoir l'examen. Donc c'est des choses qu'il faut remettre à plat, etc. Et qui vont se réfugier dans l'IA en se disant, ma parole à moi n'est pas valable, n'est pas recevable, parce qu'on leur dit depuis qu'ils sont tout petits. Et donc l'IA, c'est le super grand frère ou prétexte, etc. Et ça joue sur plusieurs facteurs qui sont à des degrés divers, plus ou moins graves. J'ai envie de dire, il y a la facilité, le confort, évidemment. Il y a une forme de paresse, ça c'est clair. Mais il y a aussi une forme de lâcheté, c'est-à-dire que quelque part, on se réfléchit encore une fois derrière le discours de quelqu'un d'autre, et là de plusieurs autres personnes, plutôt que d'assumer sa parole. Pour avoir travaillé avec des publics très très différents, pour moi, donner la voix, redonner la parole à quelqu'un, c'est fondamental et c'est vraiment au centre de ma pratique d'enseignante et d'écrivaine. Et dans les ateliers d'écriture, c'est ça aussi, c'est-à-dire, ils vont me dire oui, mais là, c'est pas bon ce que j'ai fait, ça. Non, ça n'a pas de sens en fait. C'est qu'est-ce que vous avez envie de transmettre ? On va essayer de trouver les meilleurs outils pour vous. C'est pas moi quel est le texte que j'ai envie de lire. C'est vous, qu'est-ce que vous portez en vous, qu'est-ce que vous allez faire. Donc, dans ce cadre-là des ateliers d'écriture, l'IA n'a pas de sens. Après, peut-être qu'un jour, il y a des gens qui me proposeront des choses qu'ils ont retravaillées avec l'IA parce qu'ils n'avaient pas confiance. On en discutera s'ils ne veulent pas. Quand tu me demandais si moi j'étais confrontée à ça, je me sens pas du tout impactée parce que c'est pas mon problème. Quelqu'un qui utilise l'IA, c'est son problème. C'est-à-dire, c'est quelqu'un qui ne va pas aller au bout de sa démarche de création. Et c'est vraiment dommage parce qu'on voit bien, même les plus timides ou les plus hésitants, tout ce qu'ils portent en eux est sur un projet de récit de vie où quand même la base est la même. C'est-à-dire, tout le monde veut transmettre un fragment de sa vie ou un fragment de la vie de quelqu'un d'autre. Ça n'a rien à voir. Les styles sont entièrement différents. C'est pas des gens qui sont écrivains au départ. Mais ça se construit, ça s'apprend, ça se travaille. Et le plaisir et la fierté d'avoir accompli ça, ça sera jamais apporté par l'IA.
1: Merci Lila. Effectivement, là dans ton témoignage aussi, je précise que quand tu parles du DAU, c'est de la formation continue. Donc le DAU s'enseigne aussi ici à l'université permanente, dans la formation continue, au sein de l'université, mais pas de l'université permanente. C'est bien ça Stéphanie ?
2: Oui, c'est ça, c'est des études pour accéder aux études universitaires, pour reprendre un niveau bac, c'est ça Lila ?
3: C'est pour les adultes qui n'ont pas eu leur bac. Pour le coup, on a des niveaux très différents. On peut avoir des gens qui l'ont raté il y a un ou deux ans, comme des gens qui s'y mettent parce que leurs propres enfants passent leur bac, ou parce qu'ils arrivent à la retraite et c'est une espèce de revanche de moi aussi je veux mon bac. Donc le public est aussi très éclectique, mais c'est un enseignement beaucoup plus traditionnel puisqu'il y a des examens avec des épreuves spécifiques et il faut pouvoir y faire face en fait.
2: Ce qui n'est pas le cas à l'UP, on est complètement non-diplômant.
1: Ouais. Effectivement, c'est la clé même de l'université permanente.
2: C'est ça.
1: De ne pas être contraint par l'évaluation. Et ça, c'est vraiment le point fort de l'UP pour les étudiants, du point de vue étudiant et du point de vue enseignant.
2: Ça dépend pour qui il y en a qui aimeraient bien être... notamment ceux qui vont faire des cours à la faculté, qui voient les étudiants en formation initiale passer leur diplôme, ils aimeraient bien pouvoir se tester aussi. Peut-être qu'on le fera un jour, mais en tout cas, voilà, ça reste notre ligne. On propose que des formations non diplômantes.
1: Et c'est la rareté de ce que vous proposez.
2: Tout à fait.
1: Je vous propose, avant de passer dans la dernière partie de notre émission, une courte pause musicale. Henri est aux commandes. Et nous allons faire une petite pause musicale très courte de quelques minutes avant de continuer sur notre dernière partie consacrée au futur de l'université permanente. vous êtes toujours sur JetFM.

0: Nous sommes toujours en direct de Jet FM depuis l'Université Permanente où nous fêtons les 50 ans de l'Université Permanente. Et nous entrons dans la dernière partie de cette table ronde avec un sujet qui est celui de la résistance, puisque depuis cette année, Stéphanie, vous construisez la programmation à partir d'un thème, et donc le thème de l'an prochain s'intitule « Résistance ». Qu'est-ce que ce thème préfigure des années à venir et des défis qui attendent l'Université Permanente ?
1: Alors déjà, ce thème, on travaille actuellement dessus, parce qu'on prépare la prochaine programmation. Il a beaucoup inspiré nos intervenants, évidemment, parce qu'finalement, on s'est rendu compte qu'on pouvait l'envisager dans tous les domaines de la connaissance qu'on traitait, nous, la littérature, l'art, la géopolitique, l'histoire, enfin voilà. Donc ça a été très inspirant pour nos intervenants et puis très inspirant pour nous, parce qu'effectivement, on s'est rendu compte qu'on était, qu'on résistait, comme on le disait tout à l'heure, à la polarisation des débats. On essaye d'amener du doute, de la nuance, de l'information sur un temps un petit peu plus long. Donc voilà, c'est une forme de résistance. Et je crois que là, on en a vraiment besoin en ce moment avec l'actualité. Donc nous, on résiste de cette manière-là. On résiste aussi, comme on le disait tout à l'heure, au tout numérique, parce qu'on tient quand même encore beaucoup en présentiel et à la rencontre et au dialogue. Voilà, donc c'est notre manière de résister, et puis je crois que ce sera notre manière de résister pendant encore de nombreuses années. Voilà.
0: Et pour vous, qui êtes autour de la table, Noël, Lila, Gilles, comment vous allez vous approprier chacun, chacune, à votre échelle, ce thème de résistance ?
2: On me dit, vas-y, donc j'y vais. Je pense que le thème de la résistance, il est effectivement très bien trouvé. On sait ce qui nous attend l'année prochaine. Moi, quand j'entends université permanente, 50 ans l'université permanente, je dis très bien. Je dis, est-ce que le permanent de l'université permanente est vraiment permanent, en fait ? C'est-à-dire que là, tout est remis en question, tout est en danger. On l'a bien vu dans notre région par rapport aux coupes culturelles qui sont catastrophiques. C'est pas juste, hein, il faut faire des économies parce qu'il faut favoriser les transports, etc. La culture doit se réinventer. Non, il y a un discours derrière, il est très clair, on sait quelle est l'idéologie qui est derrière. L'idée, c'est l'antithèse de l'université permanente, c'est priver les gens de l'accès à la culture, au savoir, parce que le savoir, c'est un pouvoir. Et que nous, c'est ce qu'on essaye de transmettre. On a des outils, on les transmet. On interroge le monde. Tu disais en ouverture de la table ronde, l'idée, c'était au départ de comprendre le monde pour ne pas subir le monde. On ne fait que ça en ce moment, subir le monde. Et on veut en plus nous priver des moyens de le remettre en question, de supprimer le temps long de la remise en question, du doute. Comme tu le disais tout à l'heure, la désinformation, ça va beaucoup plus vite que de rétablir la vérité. On le voit dans les enquêtes journalistiques, etc. Donc l'université permanente a un rôle central. On parlait de retraités tout à l'heure. C'est des gens dont on dit qu'ils sont sortis d'une partie active de la société. C'est totalement faux. C'est des gens qui ont leur expérience, leur vécu, qui sont inscrits dans la société en tant qu'électeurs, citoyens, bien sûr. Du coup, ce sera vraiment important l'année prochaine. Mais aussi en tant que parents, grands-parents, pour nombre d'entre eux, qui ont des choses à transmettre, qui ne sont pas juste de l'ordre du vécu, mais des valeurs. Et d'avoir des lieux comme ça où les gens peuvent se retrouver et ne plus subir le monde, mais pouvoir en discuter, échanger, partager, réfléchir à des stratégies, c'est fondamental. Il y a quelques années où l'actualité était moins anxiogène, je me souviens d'un échange avec une étudiante dans le cadre d'un atelier d'écriture qui disait « Oui, mais maintenant c'est à vous les jeunes, voilà, nous on est sortis du système ». J'ai dit « Mais pas du tout, vous êtes dans le système et en plus vous avez du temps, vous êtes installés socialement ». Vous avez un poids, votre responsabilité, elle est très forte en fait, et on a besoin de vous. Donc je pense que ça, c'est vraiment important, et moi je souhaite vraiment qu'on ait encore ces espaces pour échanger ouvertement, pouvoir dire ce qu'on a à dire, et puis surtout organiser des espaces d'échange, de partage, c'est-à-dire toutes les choses qu'on essaye de brider en ce moment. On parlait d'IA tout à l'heure, c'est encore un pas en avant vers l'isolement. que font les gens quand ils sortent, quand ils sont dans le tram, etc. Ils prennent leur téléphone et ils ne sont plus en échange. L'université permanente, c'est une espèce d'oasis, en fait, où on peut sortir du cadre anxiogène dans lequel on existe et réfléchir à un autre avenir universitaire, certes, mais aussi social, citoyen, moral. Voilà, donc moi, j'ai foi en l'université permanente. Et je trouve que c'est une excellente thématique et que la résistance, on est tous impliqués. Voilà. Quand je parlais d'une certaine forme de lâcheté avec l'intelligence artificielle, c'est ça. À un moment, il ne faut pas abdiquer les choses et il ne faut pas laisser parler ceux qui parlent le plus fort, ceux qui prennent le plus de place, en fait. Chacun a des choses intéressantes à dire et il serait temps qu'on écoute tout le monde.
0: Merci, Lila. Est-ce que Gilles, Noël, voulait rebondir sur cette thématique? Comment, vous, elle va résonner dans votre programmation?
3: Elle a déjà résonné. Non, moi, je trouve ce qui est très, très important, c'est d'apprendre la complexité du monde. Parce qu'on veut des réponses simples à des problèmes extrêmement complexes. Et je pense qu'on est dans un monde où les gens veulent tout de suite des réponses. Et il faut qu'ils apprennent l'esprit critique. Ça, je pense que l'enseignement doit être là pour former nos jeunes à l'esprit critique, mais aussi les gens de l'université permanente. Pendant des années, j'ai animé un atelier de lecture pendant 10 ans ici. Parce que je m'étais rendu compte que les gens ne savaient pas lire. Vous allez rigoler. Parce que la lecture est quelque chose de fondamental. Et il faut savoir décrypter un livre, l'analyser, et puis, j'allais dire, le faire sien. Et j'ai essayé de faire ça pendant plus de 10 ans en proposant des lectures, des livres très différents les uns des autres. Et j'avais 70 étudiants, ce qui était énorme. Je pense que cette expérience, pour moi, a été extraordinaire parce que les gens avaient des lectures tous très différentes les unes des autres et on arrivait à la fin à faire une synthèse. Et il y avait des personnes qui me disaient « j'ai pas du tout aimé le livre ». Alors je dis « ça, c'est très très intéressant pour moi, expliquez-moi pourquoi ». Et c'est là qu'on s'est rendu compte que les gens ne savaient pas lire. Et c'est une espèce de délivrance que de savoir bien lire un livre, l'analyse venant après.
0: Pour toi, Noël, la résistance, elle a déjà commencé il y a des années.
3: Mais l'esprit critique, alors ça, c'est fondamental. Il ne faut pas tout accepter comme ça. Il faut analyser, comprendre. Et puis remettre dans un contexte.
0: Mais qui est exactement ce que vient chercher le public de l'université permanente. Et pour toi, Gilles, dans les antennes, comment ce thème résistance fait écho?
4: Ce thème, Lila a déjà très bien expliqué un petit peu comment on essaye de se battre pour continuer de maintenir l'accès à cette curiosité au plus grand nombre. Pour travailler vraiment de manière un petit peu plus ponctuelle le thème, on a commencé, nous, un petit peu cette année, quand on a fait avec les lycéens, justement, quand on a essayé de traiter le thème « Qu'est-ce qu'être né quelque part ?» qui essaye de parler un peu d'identité, d'immigration, d'intégration. C'était un peu essayer de briser les murs par rapport à tous ces gens qui veulent absolument nous cloisonner chacun dans une boîte alors qu'on serait bien mieux ensemble. Et donc l'année prochaine, on va avec les médiathèques, là on a prévu de travailler aussi un petit peu ce thème-là, de lutter contre ce cloisonnement systématique qu'on essaye de nous imposer. Et on va s'appuyer sur la conférence qu'on a programmée l'année prochaine, qu'on devait déjà avoir l'année dernière d'ailleurs, qui a été annulée faute de neige. Le mur de Berlin et l'incroyable développement des murs dans le monde aujourd'hui, quoi. Donc on est en train de commencer à travailler un petit truc avec les médiathèques de la Comcom.
0: Merci beaucoup Gilles pour ce témoignage. Stéphanie, est-ce que tu veux ajouter un mot sur justement les défis qu'attendent l'UP, le futur? On est aujourd'hui en train de célébrer les 50 ans de l'UP. Comment tu vois justement les 50 prochaines années, étant donné tout ce qu'on vient de se dire sur le climat actuel? Est-ce que l'université a jamais été en danger ou au contraire, elle a de longues vies devant elle?
1: Si, je pense que l'université est en danger. Voilà, donc nous, on a collectivement un rôle à jouer pour maintenir, enfin, pas que l'université permanente, je veux dire l'université aujourd'hui, même en France, est clairement en danger. Donc il faut qu'on soit tous vigilants et puis, qu'on résiste.
0: La résistance est en marche et notre table ronde va toucher à sa fin pour conclure justement qu'est-ce que chacun d'entre vous souhaite à l'université permanente pour ces 50 prochaines années. Qu'est-ce que vous espérez, qu'est-ce que vous souhaitez? Nous avons passé en revue les 50 dernières années, comment vous imaginez les 50 prochaines?
1: Moi je souhaite qu'on arrive à parler aux nouvelles générations de retraités. Et puis on en disait quelques mots tout à l'heure, mais j'aimerais bien effectivement aussi que ces retraités et qu'on soit vraiment respectés à cet âge de notre vie, ce qui n'est pas forcément le cas aujourd'hui en France. Donc qu'on regarde notre public et puis que notre public s'intéresse toujours à nous. Mais j'ai confiance, je suis optimiste.
0: Pour toi Gilles?
4: Alors moi, je souhaite que l'on continue de pouvoir diffuser cette curiosité tous azimuts au plus grand nombre. Et moi, pour ma part, année après année, je vois une manière différente d'aborder l'université permanente. Quand je participais au premier forum des associations il y a 5 ans, évidemment, il y avait des gens qui passaient devant notre stand et puis qui regardaient un petit peu. C'était quoi? Bon, je pense qu'ils avaient surtout les yeux bien braqués sur le mot université qui leur faisait peur. Hein, et quand on essayait de discuter avec eux, il y en a même certains avec lesquels on ne pouvait pas lier parce que c'était tout de suite, oh là là, non, moi université, j'ai même pas mon certificat d'études. Alors bon, très bien. Et on s'aperçoit par contre aujourd'hui que évidemment les années passant, on voit arriver aujourd'hui de jeunes retraités qui sont qui arrivent des années 60, hein, un petit peu, qui globalement ont tous eu un parcours souvent au moins bachelier, voire nettement plus. Alors eux, ils n'ont pas du tout peur de ce mot université. Et je crois que sur les 3 dernières années, on a vu une augmentation du nombre d'adhérents très significative dans ces générations-là. Donc je souhaite que ces générations-là, justement, qui commencent à disposer d'un petit peu de temps, continuent à garder un esprit curieux et critique, hein, pour avoir un œil ouvert sur le monde et être vigilant et résister quand il y en a besoin.
0: Curiosité, esprit critique, c'est ce que vous souhaitez à l'université permanente dans le futur. Pour toi, Noël, qu'est-ce que tu souhaites?
3: Je suis très optimiste parce que je pense que l'université permanente se renouvellera comme elle s'est renouvelée depuis 50 ans. Parce que quand on voit le chemin parcouru, moi je ne vois pas pourquoi les générations qui vont nous suivre ne feraient pas la même chose.
0: Merci pour ce message plein d'espoir. Quant à toi, Lila, qu'est-ce que tu souhaites à l'UP pour ces 50 prochaines années?
2: D'être toujours là. Et puis, pour reprendre l'image du mur là, dont tu parlais, moi, j'aimerais qu'elle s'ouvre encore plus, en fait, parce que tu parlais de l'obstacle d'entendre université, c'est pas pour moi et que c'est en train de changer. Mais en fait, si on regarde le public et d'où il vient socialement, ça reste quand même très restreint. C'est-à-dire qu'il y a quand même toute une frange de la population qui pourrait, à mon avis, entrer à l'université permanente, mais qui n'en connaît sans doute pas l'existence. Voilà, et ça me rappelle des publics avec lesquels j'avais travaillé qui n'allaient pas en bibliothèque parce qu'ils pensaient que c'était payant. Donc il y a des obstacles, des murs mentaux qui font que les gens ne vont pas vers ces espaces de savoir. Or, c'est justement ces espaces de savoir qui vont leur permettre d'ouvrir voilà, leur esprit critique aussi, et d'aller vers d'autres découvertes, chose qui leur était interdite, mais c'est souvent par manque d'informations. Et je ne dis pas que c'est de la faute des universités permanentes, hein. Je parle des constructions sociales et éducatives qui font que les gens qui ne viennent pas ici pensent qu'ils ne savent pas que ça existe ou pensent que ce n'est pas fait pour eux, comme tu le disais tout à l'heure par rapport à l'université. Donc voilà, j'aimerais que ça s'ouvre encore et qu'il y ait ce travail qui se poursuive sur, sur le mélange de générations, parce qu'il y a des a priori en fait. Les jeunes qui disent oui, mais les vieux, ou les retraités qui disent oui, mais les jeunes, mais en fait, dès qu'ils dialoguent, ils voient bien que ça ne tire pas la route. Donc voilà, moi j'aimerais encore plus d'échanges et d'ouverture.
0: Plus d'échanges, plus d'ouverture, continuer de décloisonner ces espaces de savoir. C'est ce que tu souhaites, Lila, pour les 50 prochaines années. Stéphanie, est-ce que tu veux ajouter un dernier mot pour conclure cette table ronde ?
1: Je vous invite à venir explorer ce monde à 14h là, avec Xavier Aimé qui va nous faire une conférence sur... l'Internet, l'IA et l'après. Donc je crois qu'on est un petit peu dedans quand même.
0: On est voilà. Dedans. Eh bien, merci à tous et à toutes pour vos réflexions, votre partage d'expériences. Ce qui est sûr, c'est qu'aujourd'hui, ici même, les idées circulent toute la journée via des masterclass, des conférences. Et nous tendrons encore nos micros ici même à 15h30 aux étudiants et aux enseignants lors d'un autre plateau radio. Donc venez nombreux, auditeurs ou publics. Et merci à tous pour votre écoute. Henri, je te laisse le soin de conclure cette émission et de rentrer sur l'antenne de Jet FM.
5: Et oui, merci à toutes et tous. Alors, en vous écoutant, notamment sur cette dernière partie liée à la résistance, me venait une phrase de Hannah Arendt. Ça fait toujours très chic de citer Hannah Arendt, mais bon, ces mots sont quand même assez puissants. Là où la pensée se fige, le monde semble plus simple qu'il n'est. Eh bien, merci de ne pas figer cette pensée et de continuer à faire vivre cette université permanente. Et on conclut cette émission avec un morceau de 1975 de Jean-Roger Cossimon qui s'appelle « Il fait soleil » et qui est un morceau faussement naïf où il détaille un peu les actualités sordides du monde qui n'ont pas beaucoup changé en 50 ans. Vous pourrez l'entendre. Merci à toutes et tous.

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Bonsoir à toutes, bonsoir à tous, chères auditrices et auditeurs. C'est la Souterraine Radio qui commence comme tous les 15 jours et bientôt pour la fin de la saison radiophonique, puisque c'est l'avant-dernière émission de la Souterraine Radio sur les ondes de Radio Campus et des radios partenaires qui rediffusent cette émission un peu partout en France, en Belgique et au Canada. Et on va écouter plein de nouveautés, plus ou moins nouvelles. Et donc, on va surtout commencer par un hommage à Areski et une petite pensée à Brigitte Fontaine avec deux titres pour commencer cette émission. Orchestré, mis en musique, percussion jouée par Areski, chanté par Areski, mais aussi par Brigitte Fontaine. Le premier titre, je n'ai pas besoin de vous l'annoncer.

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vous aurez sans doute reconnu donc la voix d'Areski cette fois. Après avoir entendu Brigitte Fontaine chanter comme à la radio, le morceau que vous venez d'entendre, c'était Le Silence, extrait d'un album de Brigitte Fontaine, intitulé Je ne connais pas cet homme. Et ce morceau-ci, Le Silence, était donc chanté par Areski, qui est parti loin de nous, décédé cette semaine. Et voilà, je voulais commencer cette émission par un hommage à cet homme et à Brigitte Fontaine, parce qu'ils ont beaucoup œuvré pour la chanson en français, très différente, loin du mainstream et vraiment dans les marges. Et voilà, c'était l'occasion de passer un... ces deux titres que j'aime beaucoup de Brigitte Fontaine et Areski. On va continuer, puisqu'ils sont aussi une grande influence pour pas mal de chanteurs et chanteuses d'aujourd'hui, Areski et Fontaine, et je pense que c'en est une. On en parlera d'ailleurs avec Laure Briard, qui sera a priori notre invitée dans 15 jours pour la dernière émission de la saison. Je pense que ce sera l'occasion d'en parler avec elle, mais c'est vraisemblablement une influence de Laure, et je vous propose d'écouter le morceau qui donne son nom à l'album, Voyage Mental. C'est extrait de l'album du même titre, donc, qui sort vendredi, ce vendredi 5 juin chez Midnight Special Records. Et on va, voilà, on va écouter ce titre-là tout de suite, maintenant.

À l'instant, vous avez entendu Sarah Maï avec le morceau en collaboration avec Patacel, le morceau Sous la tonnelle, extrait du EP du même titre, sorti chez Entre Soi. Vous retrouverez tous les liens vers les titres que je joue ce soir sur la page de l'émission, bien évidemment, comme d'habitude. Et puis juste avant Sarah Maï, la Rennaise, c'était mes Lilloises préférées, Johnny Hill, Marion et Séverine. J'avais beaucoup aimé ce morceau Si je le croise, et c'était l'occasion de vous le repasser pour vous annoncer leur concert avec les camarades Chiens de Faïence le 15 juin à Paris, à la Pointe Lafayette. Et si vous êtes à Paris et disponible, ce qui ne sera pas mon cas, je vous le conseille vivement, ce concert de Johnny Hill et Chien de Faïence, avec une première partie de Art School Napo Babies que je ne connais pas, mais rien que le nom vaut son pesant de cacahuètes. Donc vraiment une belle soirée, je pense, qui s'annonce ce 15 juin à la Pointe Lafayette. Et on va continuer cette émission, toujours très indépendant, avec le frangin de Sarah Maï, Mac Thénardier, que vous entendez parfois dans cette émission, Ronan, qui vient avec une sélection de titres ultra souterrains. Et j'avais envie de vous passer ce morceau qu'il a mis comme une bouteille à la mer sur son SoundCloud très récemment. Ça s'appelle « Rester à Paris ».

Bigger Fish in the Sea, c'est un extrait de l'album du EP, pardon, The English Ones Coup Dur, du groupe principalement belge Coup Dur, avec des membres de Ada Oda notamment, sur le label 62 Records. Et c'est de la pop très bien faite, power pop plutôt bien fichu je trouve. Et puis juste avant, là aussi toujours très beau en ultra synth pop, cours de récré basé à Toulouse, Stanislas Baptiste désormais accompagné par Marion Josserand, qu'on retrouve dans Terrain Vague, dans Jokari notamment, qui l'accompagne pour ce deuxième album intitulé 2, qui sortira chez musique.exe. Et le morceau que vous avez entendu ce soir, c'est Envie de grenier, qui est le deuxième single extrait de cet album qui sortira à la fin du mois de juin. Pour Coup Dur, c'est déjà disponible. Un de mes coups de cœur du moment, vous l'avez déjà entendu maintes fois, ça doit être la troisième ou quatrième diffusion, mais vraiment cet album de Mandy Indiana, groupe de Manchester dont la chanteuse est française, vraiment m'accroche énormément l'oreille et j'avais encore envie de vous passer un extrait de cet album Urg. Et le morceau de ce soir, extrait de cet album sorti chez Silkwood Bones, c'est A Brighter Tomorrow. Il ne faut pas se fier au titre anglais de cet album, de ce morceau, pardon, et ni de cet album d'ailleurs. C'est chanté en français malgré tout. Mandy Indiana.

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Faut-il vous représenter Noir Boy George de Metz et monument lui aussi de la musique souterraine en français avec des nappes incroyables, notamment sur ce morceau, les rapports de production. Vraiment l'instru de ce morceau est vraiment dingue. Là, je l'aurais écouté au casque, c'est incroyable de texture et de profondeur. C'est extrait de l'album Politoxicoman de Toi, sorti, distribué par Pan-European Recordings. Et vraiment, ça vaut le coup de l'écouter, de l'acheter. Et c'est vraiment très très beau. Et puis juste avant, toujours dans cette série sombre, sale, mais beau, c'était Oblique Sheet. Oblique Sheet, c'est un nouveau groupe basé, avec des membres basés à Strasbourg, à Lyon, à Bruxelles, dont Maïssa de Sida et de Théorème au chant. C'est vraiment très beau, ça se trouve aussi sur Maison de Retraite, tout ça, le bandcamp de Maison de Retraite. Et le morceau que vous avez entendu ce soir, c'était Pétrole. Et là aussi en version no wave, Sida, c'est un des groupes majeurs de la

Musique sale, mais vraiment ça vaut le détour là aussi. On va changer de registre avec quelque chose de plus pop et des très bien écrit aussi. C'est Jeffers Waldo qui était précédemment basé à Toulouse, qui est désormais à Paris. Et je vous propose d'écouter, toujours extrait de ce EP, Where is Jeffers Waldo, sorti chez Hot Puma Records, le morceau L'Homme des...

Vous aurez peut-être reconnu Jean Felsine, extrait de, enfin c'est un nouvel extrait de son album, pardon, qui sortira au mois le 18 septembre, j'allais dire au mois d'octobre, mais non, c'est le 18 septembre, son deuxième album solo qui s'appellera Cinéma Permanent. On l'a appris tout récemment, et donc ce nouveau single Je s'aime annonce donc cette sortie. Et c'est chez Vietnam, bien sûr. Il sera en concert à Paris le 12 juin au pop-up du label, puis après dans le sud de la France, à Marseille et Toulon notamment, à la fin du mois de juin. Renseignez-vous sur ces deux dates de concert privé, pas dans des salles, mais ça devrait s'annoncer chouette, puisque c'est avec l'asso Life is a Minestrone, désormais basé dans le sud de la France, qui organise des concerts en appart un peu partout à Paris et dans le sud de la France. Donc renseignez-vous à Marseille et Toulon le 20 juin, le 12 donc au pop-up du label, avec Pico qu'on a entendu juste avant. Pico lui aussi sort un album chez Vietnam, c'est sorti même plutôt, l'album s'appelle Presque Pop, c'est sorti à la fin du mois de mai, et le morceau que vous avez entendu ce soir, c'était Plan Séquence. Voilà, il y a un gros tropisme cinématographique chez Vietnam, on dirait. Continuons cette émission avec quelques sorties lié à La Souterraine, que vous pouvez télécharger sur souterraine.biz ou le Bandcamp de La Souterraine, puisque l'adresse souterraine.biz n'existe plus, je crois. Je vous propose de découvrir le premier single du projet solo de Jérôme Pichon, guitariste pour plein de gens sur scène, en studio. Et donc il a un projet solo qui s'appelle Pointe Vénus, et je vous propose d'écouter le premier single extrait de ce nouveau projet. C'est Saison Gâchée, ça se trouve sur la compilation Le Monde à l'envers de La Souterraine.

0: Voilà, vous venez d'entendre un morceau extrait de l'album de Manuel Lainé qu'on a vu dans Cannibal, qui est désormais basé à La Réunion. L'album de Manuel s'appelle Vaisseau, c'est sorti chez TFT. Et le morceau que vous avez entendu ce soir, c'était Impatience, un chouette morceau. Et puis juste avant, dans ces ambiances, comment dire, expérimentales, on a entendu Canary avec le morceau Porté disparu au singulier, extrait de l'album du même nom, Porté disparu au pluriel, puisque Canary n'avait rien sorti depuis un petit moment. Mais ils se sont retrouvés, les trois membres de ce groupe, dont Jérôme Pichon, qu'on a entendu juste avant avec son projet solo Pointe Vénus. Canary, donc, dont cet album Porté disparu est disponible sur le souterrain, sur le Bandcamp de la Souterraine, que vous pouvez aller télécharger librement ou donner ce que vous voulez pour télécharger cet album. Continuons et finissons cette émission avec un deuxième single extrait de l'album Un cambio de perspectiva de l'ami Le Flegmatique, puisqu'il s'agit de lui, album qui sortira à la rentrée chez We Are Unique Records, qui vient à Paris au milieu du mois de juin, je crois, une date à Paris dont j'ai plus la date précise, mais un petit concert. Et je vous propose d'écouter ce deuxième single intitulé La Petite Momie. C'est maintenant et c'est toujours dans la Souterraine Radio.
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Manteau de neige, c'est un nouvel extrait de l'album Paradis terrestre de Gabriel Auguste qui sort sur sa propre structure, son propre label. Vendredi, lui aussi, Woodland Records, le label de Gabriel Auguste. Et le morceau, donc, Manteau de neige, un morceau folk très très chouette, je trouve. Et voilà, c'était pour faire une petite séquence folk, et puis on va finir avec une autre courte séquence avec deux chanteuses, dont Ronnie, dont je vous ai déjà passé des extraits du EP qui sortira chez Entreprise vendredi, lui aussi, et le single en question, c'est La Maison.

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Voilà, c'était Julia Pertuis pour terminer cette émission avec le morceau Jupiter, extrait d'un EP, deuxième EP pour Julia Pertuis. On se retrouve dans 15 jours avec Laure Briard en session et en interview, et on termine cette émission avec quelques mesures du morceau Un oiseau guérissant, joué à l'orgue par Alexis Paul. Salut à toutes et à tous, à dans 15 jours pour la dernière émission de l'année.

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Yes. Yes, yes. Bienvenue dans l'émission. Émission un petit peu particulière aujourd'hui. On commence avec un petit peu de hip-hop à l'ancienne. Avec Smith & Wilson pour commencer. Cosmic Shell dans les studios. Et on est parti pour deux heures.

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0: Yes, Electronic Soundstorm, Team X à l'arrache comme ça, hip-hop. J'avais envie. Il y a mon petit CC dans les studios, il va commencer son mix très bientôt là. 2 heures d'émission jusqu'à 19h comme date, les dimanches. Ça va mon petit CC?
1: Bah oui, ça va, on est toujours bien là. Il fait moins chaud ici que dehors, mais ça va chauffer, je pense, au fur et à mesure.
0: Ouais, ça va être chaud. Là, tu nous as ramené des nouveautés.
1: Bah oui, les amis, des nouveautés, oui, quelques anniversaires, réédition anniversaire, des nouveautés, bien sûr, avec Lord Funk, Mon Orgasme, sortie française.
0: Ouais, ça c'est bon, ça.
1: Du célèbre beatmaker et dénicheur de trouvailles. Après, il y a réédition de Groove Armada 2025, les remixes.
0: Il y a plein de réédits, hein. Moi j'en ai chopé plein, franchement, c'est mortel en ce moment.
1: Ouais, ouais, t'as chopé des super trucs toi aussi, là, ce que tu m'as montré, c'était génial. Et puis, j'ai emmené beaucoup de choses. Alors, par rapport à d'habitude, où je prévois vraiment quelque chose d'assez calé, furtif, là, ça sera impro total. Je voulais justement une configuration où j'allais laisser libre cours aux humeurs des disques, et c'est eux qui vont m'aiguiller aujourd'hui. Donc, j'ai déniché des petites trouvailles et des petites pépites encore dans les brocantes à droite à gauche. Donc, il va y avoir de quoi se régaler dans divers styles. Ça risque de chatouiller les papilles.
0: Et on aime ça ici quand ça chatouille.

Et là, c'est parti, le CC au platine avec ce premier morceau, Splash. Et Splash et Splouf. Splouf, Splash, c'est parti jusqu'à 19. Bienvenue dans l'émission Deep Electronic Sound.

0: Et on termine par Dreams. 40 secondes, désolé, on pourra pas le mettre en entier, mais merci de ta venue, c'était bien bon.
1: Et oui, c'est les crushs de la fin de l'émission. Deep Electronic Sound, Quench the Dreams.
0: Et on se retrouve pour la prochaine session. Et la fête de la musique, c'est dimanche prochain. Et samedi avec Tacotech à Trèfieux.

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1: Hello, hello, JTFM. 417e émission d'Enlarge Your Music et ce soir place au Hardcore avec le Super Bowl of Hardcore, un festival qui est devenu au fil des années l'un des rendez-vous incontournables de la scène hardcore européenne. Organisé chaque année à Rennes, il est porté depuis 2014 par les associations Face to Face et Knock Out Boys. Depuis 2022, le festival se déroule en format open air ou au Jardin Moderne après plusieurs éditions en salle. Son nom rend hommage au mythique Super Bowl of Hardcore organisé à New York dans les années 90 où se produisaient des groupes légendaires tels que Warzone, Madball, Leeway, Youssef Today, Bulldoze ou encore Agnostic Front. Le concept a ensuite été repris à Rennes au milieu des années 90 par l'équipe Darkside Connection et Overcome Records. Dans cette émission, nous recevons Julien Lincy, membre de l'association Face to Face, pour revenir sur l'histoire du festival, son évolution et présenter l'édition 2026. Mais avant de le retrouver, on écoute trois groupes de cette édition, à savoir Converge, suivi de Hardmind, puis de Armswell.

0: Bonsoir à toutes, bonsoir à tous. Ce soir, émission spéciale sur le Super Bowl of Hardcore avec Julien comme invité. Bonsoir Julien.
1: Salut.
0: Alors, première question, tu vas tout simplement nous présenter ce festival de musique extrême.
2: Puis un peu l'esprit du festoche.
0: Voilà.
1: Ouais, alors le Super Bowl, c'est quelque chose qu'on fait depuis 2014 sur Rennes. Dans un esprit do it yourself. Donc on est une asso qui existe depuis 20 ans sur Rennes. On organise des concerts hardcore, beaucoup, metal un peu, et du punk aussi, dans les bars, sur Rennes essentiellement. Et donc pour le Super Bowl, il a une petite histoire, c'est-à-dire qu'à la base, le Super Bowl of Hardcore, c'est le nom tel qu'il existait, c'est un festival
2: américain.
1: Qui était organisé dans la région de New York, en fait, par les Gan Mad Bowl. Et il a été repris par, le nom du moins, par David Mancilla à la fin des années 90 sur Rennes, donc, qui est notre père à tous sur Rennes pour tout ce qui est hardcore, parce que c'est lui qui est à l'origine de beaucoup de choses. Mmh. Et donc, il y a eu quelques éditions à la fin des années 90, début 2000. Et donc, nous, en 2014, alors moi, j'étais pas dans l'assaut, parce que moi, j'ai fait des allers-retours dans l'assaut. Les gars qui étaient là, donc Jonath, Yvan et Matt en particulier, ont repris, sont décidés à relancer ça avec l'accord de David, en fait. Et donc, du coup, en 2014, ils se sont lancés dans l'aventure. Et donc, c'était la première édition, qui s'est, dans sa nouvelle formule, on va dire, quoi.
2: Et cette formule, elle se tient au Jardin Moderne depuis 2022, c'est ça? Et qu'est-ce qui a fait le
1: Alors oui, alors j'ai plus toutes les dates en tête. Effectivement, il y a eu des éditions qui ont eu lieu au début à l'Antipode. Ouais, ça doit être ça, 2022. Je pense que tu es peut-être mieux renseigné avec moi si t'as bien... Non, c'est avant, parce que je vois 2017, le Jardin Moderne. Et tout,
3: okay.
1: Ça doit être 2015, le Jardin Moderne. Enfin, en 2015, okay. Hein, je pense. Il y a peut-être juste une seule édition à l'Antipode. Et alors, le peut-être que le 2022 dont tu parles, c'est peut-être plus l'histoire d'Open Air, en fait, ou dans le sens
2: oui, voilà,
1: où avant,
2: c'est ça.
1: On était en salle éventuellement, enfin essentiellement avant, et en fait depuis quelques années là, le Jardin Moderne met en place en fait une structure extérieure qui profite à toutes les assos qui veulent organiser pendant l'été, en fait, et donc on profite de ces installations là pour faire le festival en open air, en fait.
2: Ok. Et donc tu disais le nom du festival, ça rend hommage à des groupes, notamment Mad Ball, et Vous avez des groupes classiques cette année, donc Mad Ball, Converge, et c'est important pour vous, enfin cet héritage, tout ça, de même faire jouer des groupes plus récents, mais toujours garder les têtes d'affiche, les historiques, comme on dit.
1: Bah oui, tout à fait. Là, de toute façon, si tu veux attirer du monde, t'es un peu obligé, j'ai envie de dire, d'avoir les têtes d'affiche, et ce à quoi on s'attelle chaque année. Et là, cette année, on est très fiers de pouvoir accueillir Mad Ball. Ça fait des années qu'on essaye de les avoir et on a enfin réussi à les convaincre de venir. Et Converge, c'est pareil, c'est une super opportunité pour nous cette année parce que bon, si vous avez suivi un peu l'actualité de Converge ces derniers mois,
2: il y a deux albums.
1: On ne le savait pas au moment où on les a bookés, mais on est d'autant plus content de les avoir qu'ils font une tournée européenne avec très peu de dates, en fait. Et une date en France, je crois qu'il y a une dizaine de dates. Et en plus, ils ont une actualité de fou parce qu'ils sortent albums en 6 mois, voilà. Alors que Converge, c'est quand même un groupe assez rare. Ils ont pas sorti de CD depuis quelques temps, en fait.
2: Quoi. Ouais, c'est ça. En plus, le dernier est génial, vraiment génial. Pour moi, c'est le meilleur.
1: Je suis d'accord avec toi. Pour revenir à ce que tu disais, c'est que oui, après, sur l'affiche, en fait, on essaye aussi de mettre en avant des jeunes groupes, c'est important pour nous, que ce soit de la scène rennaise, la scène locale, la scène française aussi, et la scène hardcore, elle est très vivante, en fait, en Europe, aux États-Unis, il y a beaucoup de choses différentes qui sont proposées, et donc on essaye de faire un mix de tout ça et proposer l'affiche la plus diversifiée possible et la plus attractive possible pour les gens, quoi, en fait.
0: Et comment travailler cette programmation Vous faites un apéro à plusieurs, comment ça se passe?
1: Non, bah, en fait, c'est essentiellement Jonathan qui travaille là-dessus, et aussi Yvan pour une petite partie. Mais en gros, bah, de par son expérience, c'est lui qui s'occupe de ça depuis 20 ans, donc il a un carnet d'adresse assez long. Donc c'est soit on nous propose des groupes, les tourneurs nous proposent des groupes, soit nous-mêmes on va démarcher des groupes en direct en fonction de ce qu'on sait, de ce qu'on a envie de faire, et puis des fois ça marche, des fois ça marche pas, et puis c'est comme ça que ça fonctionne, quoi, en fait, en fonction des opportunités qui arrivent et qui sont possibles, quoi.

0: Et le fait d'avoir une jauge plutôt réduite, parce que jardin moderne, c'est pas très grand, c'est aussi voulu, c'est désiré, ou ça s'est fait comme ça, et puis finalement, c'est pas plus mal, c'est très bien comme ça.
1: Alors, ça s'est fait comme ça parce qu'en fait, on a fait les choses par étapes. Hein, les premières éditions étaient à l'antipode, donc c'était bon, la jauge était moins grande. C'est pareil quand on était en intérieur au jardin moderne, on avait une jauge moins grande. Là, maintenant, on arrive à peu près 1100 personnes publiques pour si je dis pas de bêtises, j'ai plus les chiffres en tête, mais c'est à peu près ça par jour en fait sur les jours. Et oui, c'est notre volonté d'avoir un festival à taille humaine, et c'est ce que les gens les retours qu'on a du moins, c'est que les gens apprécient, c'est que on n'a pas pour volonté de grossir. En tout cas, là on arrive à avoir quelque chose de rentable maintenant. On est quand même à l'équilibre, hein. C'est quand même, on fait pas des bénéfices faramineux, on n'est pas le Hellfest, hein, loin de là. Et on veut garder ça, on veut surtout pas grandir et pas partir sur un truc où on maîtriserait beaucoup moins l'organisation, parce que il faudrait partir sur plusieurs scènes, sur un autre lieu, et là on a nos marques, et donc on maîtrise bien l'environnement là où on est en fait.
2: Ouais, puis si vous deviez faire ça, faudrait peut-être aller au-delà du hardcore.
0: Et puis plus d'argent en plus.
1: Voilà, c'est un tout en fait. C'est plus de budget. Donc là, on est totalement indépendant, si tu veux. On dépend pas aujourd'hui de financement extérieur. On a quelques mécènes qui nous aident un petit peu, mais on a zéro subvention, par exemple. Tu vois, on n'est pas du tout subventionné par des organismes publics ou quoi que ce soit. Alors le fait de travailler au jardin moderne, on a quand même, c'est un peu, j'ai pas envie de dire c'est des subventions détournées si tu veux, mais c'est un organisme lui qui est financé, donc on en profite au final, parce que le coût d'exploitation est quand même relativement faible par rapport à ce qu'on pourrait avoir si on devait monter toute une scène par nous-mêmes là. Et du coup, non, enfin, je sais plus quelle était la question initiale, mais si tu peux me la rappeler, parce que là je diverge.
0: Par rapport à la taille du jardin moderne.
1: Par rapport à la taille, ouais. Ouais, bah nous, on n'a pas de volonté, en tout cas, de changer de lieu quand on veut rester là, en fait. Ouais,
2: ça vous convient, le festival, comme il est, quoi.
0: Et puis j'ai l'impression qu'il y a un public qui recherche ça de plus en plus, parce que, tu vois, on a interviewé Tina, le festival qui anime, où on réduit aussi, quoi. Ils avaient arrêté parce qu'il est devenu trop grand. Ils ont décidé de se réduire leur jauge pour
1: bah ouais,
0: pas se perdre.
1: C'est ce qu'on veut faire en fait, parce que on sait aussi que on compte sur une équipe de à peu près 80-90 bénévoles là cette année, et c'est tous des copains en fait. Et voilà, c'est aussi un truc très familial. Tu me parlais de comment s'organiser le festival tout à l'heure, mais ça, il faut en parler aussi. C'est que en fait, si tu vas sur une autre organisation, il faut faire appel à des gens extérieurs, etc., des gens qu'on connaît pas, et nous on veut rester avec cet esprit familial en fait, où c'est un truc de copain en fait, hein, c'est ça beaucoup en fait l'histoire du festival aussi, quoi.
0: C'est bref, voilà, c'est une bonne recette finalement.
1: Ah bah nous, en tout cas, elle nous convient, et le fait est que visiblement elle convient au public aussi, puisqu'on est maintenant complet tous les ans, ou presque en fait. Hein.
0: Et qu'est-ce qui a changé depuis 2014? Parce que c'est en 12 éditions, qu'est-ce qui a changé finalement?
1: Qu'est-ce qui a changé?
0: Qu'est-ce que tu trouves qu'il y aurait, enfin je sais pas, forcément c'est pas rien, toutes ces éditions, par rapport au début de maintenant.
1: Ouais, bah, qu'est-ce qui a changé? Nous, j'ai envie de dire que nous, on s'est beaucoup amélioré déjà sur tout un tas de points au niveau de l'accueil du public. On a investi un peu pour des petites choses, hein, du détail, de la signalisation, le confort du public. Le jardin moderne aussi a fait des efforts de leur côté aussi. Cette année, on va avoir une scène qui va être plus grande. Et qu'est-ce qui a changé sur le, enfin ouais, c'est des choses qu'on a rajoutées petit à petit, si tu veux. On a agrandi le merch, on essaye de faire attention aux remarques du public sur tout ce qui est nourriture, pour que les gens y trouvent leur compte, en fonction des différents régimes alimentaires, tu vois, de la variété aussi de ce qu'on peut proposer, parce que ça dure quand même 2 jours, donc faut que les gens soient enfin, aient un certain confort d'accueil. Et ce qui a changé sinon d'un point de vue organisation, c'est aussi beaucoup les coûts, en fait, les coûts d'organisation, en fait, parce que les cachets, on constate une inflation au niveau des cachets ces dernières années, parce que les groupes vivent de moins en moins de leur musique. Hein, ce qui les fait vivre aujourd'hui, c'est leurs cachets et le merch, quoi. C'est pas les ventes d'albums qui leur permettent de vivre. Donc il y a une inflation naturelle qui fait que nous ça a une répercussion aussi. Alors on a aussi une volonté de pas avoir un prix trop élevé pour le public. Donc c'est un juste équilibre à trouver entre l'attractivité de ce qu'on va pouvoir offrir en termes d'affiches. Parce qu'évidemment, si tu veux faire venir un Converge ou un Madball, ça coûte un peu plus cher que des petits groupes. Et en même temps, garder un prix abordable pour les gens, en fait, pour que tout ce soit accessible au plus grand nombre.

0: Mais l'atout que vous avez, c'est que le public hardcore, c'est aussi c'est un public qui est engagé, qui est assez fidèle, notamment en concert, quoi. Ça, c'est un
1: Ouais,
0: des
1: c'est ce qu'on
0: atouts.
1: constate. Hein. Tout à fait, c'est ce qu'on constate, c'est que tous les ans, j'ai pas envie de dire qu'on voit les mêmes têtes, mais les gens reviennent en fait. Si, si, c'est ça, c'est les gens sont contents de revenir en fait. Donc c'est ça qui nous fait le plus grand plaisir en fait, c'est qu'on revoit les gens, parce que c'est un public de passionnés et en fait ils sont très attachés à la scène et je pense que l'expérience qu'on leur offre aujourd'hui au Super Bowl est sûrement unique, je pense en France par rapport à j'ai pas fait beaucoup de festivals autour. Il y a aussi des festivals qui sont cool, comme le Rip Fest et
0: Ouais.
1: d'autres, j'en oublie, mais aujourd'hui, je pense que par rapport à l'offre hardcore, on est ce qui se fait, je pense, sans prétention aucune, hein, ce qui se fait de mieux en
0: Ah
1: France
0: oui,
1: aujourd'hui.
0: bah mis à enfin avec la Warzone, mais c'est hors contexte, quoi. Enfin, c'est hors
1: Oui, voilà,
0: catégorie.
1: bah, alors, je te parle le petit festival à
0: Ouais.
1: taille humaine, quoi. Voilà,
0: Ouais, je suis complètement
1: effectivement,
0: d'accord avec toi.
1: la Warzone, c'est hors catégorie parce que les budgets sont pas les mêmes. On peut pas s'offrir les groupes de la Warzone. Hein.
0: Et justement, qu'est-ce qui fait, alors là c'est une question plus philosophique sur la musique, qu'est-ce qui fait selon toi la force, la singularité de la culture hardcore de nos jours, quoi? C'est une culture qui est toujours vivante, là. Enfin on voit, il y a le livre de Rod Glacial qui est sorti,
1: Ouais,
0: beaucoup.
1: d'ailleurs, je peux vous dire, il sera là, d'ailleurs au festival, si vous voulez venir dédicacer votre livre, si vous l'avez déjà acheté, ou
0: Ouais.
1: l'acheter si vous l'avez pas encore acheté. Ben, c'est une scène qui est engagée, je pense déjà, engagée sur tout un tas de valeurs. On parlait de do it yourself, mais sur tout ce qui est antiracisme, enfin nous c'est des valeurs qu'on met en avant en fait sur l'antifascisme, sur notre festival en fait c'est des on interdit évidemment tout signe ostentatoire, qui pourrait avoir attrait enfin qui serait contre ces valeurs-là en fait. Enfin notre engagement, enfin l'engagement de la scène il est fort, je pense, et c'est là aussi que les gens s'y retrouvent, c'est que nous à notre échelle on essaye de mettre en valeur aussi bien d'un point de vue organisation, mais aussi par rapport au groupe qu'on invite. On est très vigilant sur quand on nous propose un groupe, si on ne connaît pas, sur les discours qui vont être engagés. Typiquement, un groupe comme Kickback, aujourd'hui, ils joueront plus jamais chez nous, en fait, quoi. C'est pour l'illustrer, quoi, en fait.
2: Ouais. Et qu'est-ce qui te rend le plus fier dans ce festival? Outre, oui, voilà, de ce que tu es en train de dire, mais.
1: Ce qui me rend fier, moi, c'est ce qu'on arrive à faire avec la petite équipe qu'on a là, et surtout qu'on arrive à fédérer autant de gens autour de nous, parce que au-delà du festival, tu vois, encore mardi dernier, là, on était en semaine, on a fait venir, c'était il y a 2 jours, là, on a fait venir 2 groupes américains. En semaine, c'est pas des groupes hyper hyper connus, et en fait, il y avait quand même sur Rennes, là, il y a quand même une centaine de personnes qui se sont déplacées, des gens de Rennes, des gens qui venaient d'un peu plus loin aussi, de Nantes, pardon. Et en fait, moi, ce qui m'a offert, c'est le fait de fédérer les gens en fait autour de cette musique-là, en fait, de voir les gens qui viennent avec le sourire au concert. Et ça c'est fou comme expérience, quoi, de réussir à réunir les gens, en fait. C'est important aujourd'hui de réunir les gens, je pense. On est un peu divisé aujourd'hui.
0: Clairement.
2: Oui.
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0: Et pour quelqu'un qui ne connaît pas le hardcore ou pas grand-chose, pourquoi il devrait venir voir votre sur votre festival, voir ce Super Bowl, assister à ce Super Bowl of Hardcore?
1: Eh bien, déjà parce qu'on s'y sent bien, il sera bien accueilli, les gens viennent avec le sourire, il fera beau normalement, et parce que le hardcore c'est une musique qui est variée en fait.
2: Complètement.
1: Bon, notre affiche n'est pas uniquement hardcore, on a aussi un peu de punk, donc
2: ça se rejoint un peu ça.
1: Ça se rejoint, ouais, tout à fait.
2: Moi, je mets les deux cultures à peu près dans la même.
1: Ouais, tout à fait, ouais. C'est, effectivement, les deux sont très proches en fait. Hein, c'est... Et parce qu'il y a une super énergie aussi sur. On témoigne les vidéos. Si vous n'êtes pas convaincu, allez voir les vidéos qui sont diffusées par Violent Motion, là, notre partenaire qui fait du super boulot tous les ans. En fait, bah, il y a de la danse, quoi. Les gens, ils dansent, quoi, tout simplement. C'est cool. Non, il y a une belle énergie en fait dans ce festival, donc c'est top. Il faut venir pour ça, en fait.
2: Moi, je pense que la scène hardcore, elle a jamais été aussi variée, justement, et jamais aussi forte. C'est une scène qui se renouvelle tout le temps. Enfin, c'est incroyable, quoi.
0: Et qui est toujours présente. Hein.
2: Ah ouais, mais c'est dingue.
1: Ouais, tout à fait. Nous, ça fait 20 ans qu'on fait ça. Tu vois, il y a eu des hauts, des bas. On a vu le creux de la vague. Moi, tu vois, j'étais au début de l'assaut il y a 20 ans. Après, je suis parti à un moment où j'ai eu des enfants, tout ça. Donc, il y a eu quand même un creux à un moment où on perdait de l'argent, hein, quand on organisait des concerts à Rennes. Il y a une période où c'était compliqué, en fait. Mais nous, c'est une passion à la base. Et donc, du coup, moi j'étais parti là, mais les gens, hein, qui sont restés ont continué à organiser ça, et c'est cool parce qu'aujourd'hui le travail de 20 ans là, bah, on en voit le résultat aujourd'hui, c'est qu'on a une asso là qui vous propose un super festival, et il faut venir le voir, quoi.
0: Et c'est devenu un rendez-vous, du coup.
1: Oui, c'est devenu un rendez-vous incontournable pour beaucoup de gens, effectivement. Ouais. Et on témoigne le jour où on met les places en vente. On voit que les gens, enfin, que les ventes, on n'est pas le Hellfest encore, hein, bien évidemment. On n'a pas de plus d'attente pour acheter des billets, et on n'est pas sold out le premier jour, mais néanmoins, on voit que au niveau des ventes, ça part bien, et cette année encore, quoi.
2: Et pour revenir un peu à la programmation de cette année, et donc à la musique, est-ce que tu peux nous citer un coup de cœur par jour ou deux coups de cœur, comme tu veux?
1: Alors, je vais dire moi ce que j'ai mis après sur le. Je sais plus quel jour.
2: Ouais, peu importe les jours.
1: Bon, déjà Converge, je suis ultra fan, donc hyper fier de les voir. Je les ai vus une paire de fois en concert, mais je suis hyper fier de qu'on puisse les voir parce que. Moi, j'ai la chance de pouvoir, quand on organise le fest, aller voir les concerts depuis la scène, et je pense que si je peux, j'y serai pour voir Converge. Sinon, Haywire, qui est un peu la claque du moment en ce moment, un groupe très très énergique sur scène, qui a une énergie très très positive. Moi, j'aime beaucoup Contention aussi, qui fait un peu dans le edge metal avec des guitares. Moi, j'aime beaucoup le metal à la base, donc ça, c'est un truc qui me parle beaucoup.
2: La Integrity un peu, non?
1: Ouais, on peut retrouver un peu peut-être une touche d'Integrity, effectivement. Ouais, c'est un groupe que j'aime beaucoup.

0: coup. Sinon, je pensais à Whispers, groupe de Thaïlande, qui est vraiment très efficace. Ça va bien danser. Et voilà. Après, à qui je pense sinon, Benevar Online aussi, hein, qui est
1: Ah
0: le fier représentant de la scène rennaise, hein, qui va retourner, je pense, le pit du Super Bowl. Mais ouais, voilà pour les groupes que je vous conseille de venir voir pendant ce week-end, quoi.
1: Et puis la toute dernière question pour clôturer cet entretien, c'est une question que je pose à tous nos invités.
0: Ouais.
1: Ton tout premier souvenir musical, quand tu étais tout petit ou peut-être un peu plus grand, le tout premier. Un truc que
0: Tu
1: tu
0: peux nous
1: voulais.
0: dire n'importe quoi.
1: On a entendu des trucs, hein, donc.
0: Mon tout premier souvenir musical, voilà. Je pense, je dirais peut-être les Beatles chez mes parents. Mon père
1: Beaucoup
0: écoutait pas mal les
1: beaucoup
0: Beatles,
1: de
0: donc.
1: gens, je pense.
0: Ouais. Je dirais, ouais, dans mes souvenirs, je dirais ça, ouais.
1: Et quel album, tu te souviens?
0: Alors là, non. J'aurais pas je ne saurais pas te dire, mais. Non. J'ai pas d'album, mais je fais un genre un truc à Yellow Submarine, alors je saurais pas te dire. C'est un des premiers trucs qui me revient en tête, mais je saurais pas te dire quel album c'est pour Yellow Submarine.
1: Ok. Ben, merci.
0: Bah merci beaucoup. En tout cas, l'affiche, elle est mortelle, comme l'année dernière, comme depuis longtemps. Donc ça va être super. Et merci de nous avoir accordé de ton temps. Et on vous souhaite une bonne édition.
2: Eh ben merci à vous les gars, c'était cool.
0: Merci beaucoup.

Chronica est un label portugais que je suis et apprécie vraiment de très très près. Marla Ladi et Christophe Migonne, une collaboration dont déjà deux albums étaient parus sur le label. Et j'aime vraiment beaucoup, c'est très concret, la matière est réellement présente. On va en écouter trois morceaux, Marla Ladi et Christophe

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Alors, un vieil enregistrement en 80 ou 81, un endroit inconnu à Santa Fe, New Mexico, Bob Ostertag. Rarement j'ai entendu quelqu'un jouer le synthétiseur Serge comme lui, donc Plays the Surge 78-83 chez

Meilleur disque de musique d'obédience électroacoustique par Sion Orgone. Il est anglais. J'avais déjà passé plusieurs morceaux la semaine dernière. On s'en réécoute 5, ils sont courts et tellement majestueux en si peu de temps. Sion Orgone, fantastique.

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Fallen Sun, Sacher Pels, William Bley, acousmatomisation. Ce nom manque un peu de finesse à mes oreilles. La musique aussi, pour être franc. Ça paraît chez Attenuation Circuit, Fallen Sun, Sacher Pels, William Bley. C'est la fin de cette hydrone. Bien le bonjour chez vous.

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2: 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Cette édition de Jazz Attitude est consacrée aux nouveautés et on commence avec un jeune batteur et son premier album très prometteur qui suit le chemin de son maître Art Blakey and Jazz.

Blues Groove, la musique de Germain Cornet. Bonjour, bonsoir et bienvenue, chères auditrices et auditeurs. Bienvenue au volume 644 de Jazz Attitude, un volume avec que de nouveautés, les nouveautés de jazz, the jazz and world, français ou made in France, dans tous les cas. Et on a commencé cette édition avec le jeune batteur, leader, compositeur Germain Cornet, qui vient sortir son premier album, Listen to the Wind. Album paru sur le label Encore Musique, distribué par Absilon. Ce disque fabuleux, qui est le pur hard bop de temps moderne, inclut 12 morceaux, tous sauf pour une, sont composés par Germain lui-même. Et je trouve que c'est un petit merveille de jazz de temps moderne, très swing-on. Sur cet album, Germain est en compagnie d'un excellent groupe composé de Patrick Villanueva, piano, Fabricio Nicolas Garcia, contrebasse, César Poirier, saxophone ténor et Roland Baker, trompette et chant. Et je vous propose d'écouter deux autres morceaux de cet album. En fait, les deux premiers morceaux qui sont Catch the Thing et puis Listen to the Wind.

Listen to the Wind, la musique et la batterie de Germain Cornet avec la trompette et voix de Ronan Baker. Jean Batteur, leader, compositeur Germain Cornet vient sortir son premier album sous son nom, album auquel il a travaillé là-dessus depuis 2 ans et c'est absolument superbe. Comme vous avez remarqué, c'est du hard bop de temps moderne en toute son splendeur. Cet album est intitulé « Listen to the Wind » et inclut 12 morceaux, tous sauf pour « I Got My Mojo Working » sont composés par Germain lui-même et livrés par un excellent quintet composé de Roland Baker, en effet, trompette-voix, César Poirier, saxophone-ténor, Patrick Villeneuve, piano, et Fabrizio Nicola Garcia, et la direction artistique de cet album est assurée par Philippe Milanta. On a commencé cette édition avec un morceau de ce disque, et là on vient d'écouter 2 autres morceaux. En fait, on a écouté les 2 premiers morceaux qui sont Catch the Thing et puis Listen to the Wind. On continue avec quelque chose de totalement différent et aussi superbe. Et c'est le nouvel album de Ray LeMar, pianiste, guitariste, chanteur, auteur, compositeur, l'homme de tout genre de musique. Ray LeMar vient sortir un album absolument incroyable en compagnie d'un groupe très étonnant. Donc c'est Ray LeMar et l'ensemble partage et l'album est intitulé Passion Congo. Avec cet album, Ray LeMar souffle le 80 bougies de son gâteau et il nous dévoile ce qu'il a fait ces 10 dernières années qui est totalement différent avec tout ce qu'il avait fait avant. Car je souligne que Ray a commencé à Congo, ancien Zaïre, jouant aussi bien rock, pop, soul que du jazz à la Herbie Hancock. Durant sa longue carrière, il a fait aussi le tube que l'album avec 2 pianos. Et là, il nous emmène vers totalement autre catégorie et ses musiques classiques plutôt. Chose vraiment étonnante. L'ensemble partage son nouveau groupe, inclut 6 musiciens classiques italiens qui sont Massimiliano Gili, premier violon, Sylvie Blanc, deuxième violon, Geraldo Vital, violon alto, Claudio Ravetto, violoncelle, donc il y a un quatuor à cordes classique, et puis il y a Manuel Pramotone, qui joue saxophone soprano, et Marco Giavesino, percussion. L'album Passion Congo de Ray LeMar inclut 9 morceaux. Évidemment, tout est composé par lui, et seulement sur le dernier morceau qu'on entend Ray chanter. Et car je trouve que c'est un album vraiment sublime, je voudrais vous passer 2 morceaux de ce disque maintenant et 2 autres en deuxième partie. Et pour le moment, on commence avec Salsa Gombo, ensuite Twist and Smile. Cet album exceptionnel était sorti mois dernier sur le label de Ray, One Drop Records. Et même si en principe c'est musique classique, c'est très joyeux et ponctué avec pas mal de groove et de sonorités africaines.

Kristen Smile, la musique de Rénement et Ensemble Partage. Le pianiste, guitariste, chanteur, auteur, compositeur Ray Lehman vient sortir son nouvel album Passion Congo. Album qui est le labeur de 10 ans de travail et ce pour fêter son 80e anniversaire. Album totalement différent avec tout ce qu'il a fait jusqu'à là, car il a commencé évidemment avec musique africaine, après il a fait du jazz, rock, pop, et là, enfin, il arrive à musique classique européenne, évidemment avec une bonne zeste de musique africaine. Cet album était sorti mois dernier sur son label One Drop Records, distribué par l'autre distribution, et c'est un disque avec 9 morceaux, tous écrits par lui. Sur ce disque, Ray Lehman joue piano et chante sur un seul morceau, et il est entouré par un sextet de musique classique italienne, composé d'un quatuor à cordes, un saxophone soprano et un percussion. Manuel Promotton, c'est au saxophone soprano et Marco Giovanzo est au percussion. De ce disque, on vient d'écouter 2 morceaux. On a commencé avec Salsa Gombo et là, en effet, c'était Twist and Smile. Et car je trouve que c'est un disque est vraiment magnifique, je vais vous passer 2 autres morceaux de cet album en deuxième partie de cette jazz attitude. Là encore, on va changer très radicalement l'ambiance et on va aller vers un groupe qui s'appelle Mémoire Rebelle. Créé en 2023 à l'initiative de Jean-Pierre Petri, après la lecture d'une recette des guides d'Arol, Wattstax, 20 août 1972, une fierté noire. Le collectif Mémoire Rebelle, composé de 5 musiciens établis en Bretagne, est à la fois une célébration du festival Wattstax qui s'était déroulé durant l'été 1972 dans un stade de Los Angeles devant 112 000 visiteurs et une procédure d'engagement musical contre la condition faite aux Afro-Américains victimes d'oppression raciale depuis des décennies. À la manière de Wattstax, ce collectif en parcourt le divers styles soul, rhythm and blues, rap et jazz en sollicitant l'écoute à la curiosité afin que la musique ne soit pas un simple divertissement mais un médium par lequel la réflexion ne s'oppose pas à la joie car après tout, la danse peut aussi exprimer l'ébullition et la révolte. Cet album inclut 10 morceaux, beaucoup de reprises de musique de Gil Scott-Heron, mais aussi Nina Simone, Diane Reeves et même Charles Mingus. Jean-Mathias Perti joue le flûte, aussi flûte traversière que flûte octave basse, le plus grave de flûte, et il a fait l'arrangement et direction musicale. Et autour de lui, on retrouve Louise Robard, chant, Charlotte Le Calvez, guitare, Eva Montfort, contrebasse, et Marc Dupont, batterie et percussion. De cet album, je vous avais amené 2 grands tubes. On va écouter d'abord Lady Day and John Coltrane de Gil Scott-Heron. Ensuite, il y aura Fables of Fabus de Charles Mingus, et c'est là qu'on va entendre la flûte octave basse de Jean-Mathias Petri.

Fable of Phoebus, le chef-d'œuvre de Charles Mingus, était revisité, actualisé et devenait un solo ou presque un solo de flûte octobass. Ça veut dire le plus grave de flûte. Et ce petit bijou venait de la part de Jean-Mathias Petri, flûtiste, compositeur et arrangeur de top niveau. Mais évidemment, il n'était pas seul pour faire ça, ni ce qu'on a écouté avant, qui était Lady Day and John Coltrane, un des plus célèbres morceaux de Gil Scott-Heron. Ces deux morceaux sont extraits de l'album Mémoire Rebelle, qui est par ailleurs le titre du groupe aussi. Et c'est un album avec 10 morceaux, tous revisitant musique des années 72, notamment ce qui se passait à Woodstock en août 1972 à Los Angeles. Donc tous les morceaux sont le protest songs afro-américain d'une époque qui était très perturbée. Cet album vient sortir sur le label Imprint, distribué par Inuit Distribution. Et le membre de Mémoire Rebelle, en plus de Jean-Mathias, sont Louis Robard, chant, Eva Montfort, contrebasse, Charlotte de Calvez, guitare acoustique, et Marc Dupont, batterie. Évidemment, c'est le moment pour un changement radical, mais en même temps, on reste avec des choses qui sont plutôt révolutionnaires. Et on va aller vers le groupe, plutôt le duo de Peggy Bouard et Émilie Chevillard. Ces deux formant ce qu'ils appellent Dyad, qui est d'ailleurs aussi le titre de leur nouvel, je pense, premier album. Album qui vient sortir sur le label Yolk Music, distribué par Believe. Et pourquoi Dyad, c'est une formation révolutionnaire? Pour commencer, Émilie Chevillard joue harpe chromatique et harpe préparée, et Peggy Bouard joue piano et piano préparé. Et au cas où vous ne savez pas qu'est-ce que c'est une harpe chromatique, c'est un instrument rare à cordes alignées, conçu par un luthier spécialiste dans ce genre d'opération. Et là, pour cet album et pour Émilie, c'est Philippe Volon. Et grâce à ses cordes alignées, l'harpiste a nettement plus de liberté d'expression, élargie et facilité dialogue avec d'autres musiciens sans contrainte esthétique. Et c'est exactement ça qui est entre Peggy et Émilie. Ces disques incluent 8 morceaux, tous composés par le duo.

plus proche de musique répétitive et même contemporaine si on veut. Mais ça swing vraiment super bien et je suis vraiment content de vous présenter deux morceaux de cet album, commençant par Poussière, ensuite Square Pyramid.

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3: Et on commence cette deuxième partie de Jazz Attitude avec un morceau puissant, explosif, orageux et très groovy.

Yourself, la composition de Kenny Burrell, revisitée et actualisée par Bruno Bongarson. J'avais raison, non? Ce morceau, c'est puissant, explosif, orageux et très groovy. Et c'est normal, car l'artiste Bruno Bongarson est un excellent guitariste, compositeur et un vrai bête de studio. Parce qu'en plus d'être guitariste, il est producteur et depuis très longtemps, il a le studio d'enregistrement avec tous les super musiciens autour de lui. Bruno Bongarson a retourné vers son adolescence avec son numéro un idole de guitare qui est Kenny Burrell et a décidé de créer un album autour d'esprit de Kenny en ajoutant l'élément qui était pas à cette époque tout en gardant l'esprit de cette époque et surtout de l'album God Bless the Child, un des chefs-d'œuvre et l'album le plus renommé de Kenny des années 60. L'album Be Yourself de Bruno Bongarson vient sortir sur le label West et c'est un disque avec 11 morceaux, tous sauf le premier qui vient d'entendre, Be Yourself, sont composés par Bruno lui-même et livrés par un All-Star composé d'Alfio Origlio clavier, Jean-Claude Guernassi à contrebasse, André Ciccarelli, ben oui, André est là à la batterie, Abraham Mansfaro, percussion, et Pierre Bertrand, flûte et arrangement. Et quand on parle d'arrangement, c'est bien arrangement pour une quintette de violoncelle, chose très rare. Mais notre cher ami azurien, Pierre Bertrand, excellent flûtiste saxophoniste et évidemment superbe arrangeur, a fait un travail vraiment monumental sur ce disque. En plus, il joue superbement. Donc je vous propose d'écouter deux autres morceaux de cet album, commençant par Gadget, ensuite Fuzzy Frog.

Fuzzy Frog, la musique de Bruno Bongarson, dédiée à son idole de guitare, Kenny Burrell. Guitariste, compositeur et producteur de haute gamme, Bruno Bongarson vient sortir son nouvel album Be Yourself, album qui vient sortir sur le label West, album avec 11 morceaux, tous sauf le premier, Be Yourself, qui est composé par Kenny Burrell et composé par lui-même. On a commencé cette deuxième partie de Jazz Attitude avec Be Yourself justement. Et là, on vient d'écouter d'abord Gadget. Et là, c'était effectivement Fuzzy Frog. Sur cet album de pure groove et revisite très authentique des jazz des années 60, Bruno Bongarson est en compagnie d'un superbe groupe, Alfio Rigli au clavier, Jean-Claude Grancy à contrebasse, André Ciccarelli, le célèbre Dédé de Nice à la batterie, Abraham Mansfaro percussion et Pierre Bertrand flûte et arrangement sublime. Donc, deux Niçois chez Bruno, et c'est pour ça que ça vibre et que c'est très chaud. Et la grande spécialité de cet album, c'est la présence d'un quintet de violoncelle avec l'arrangement impeccable de Pierre Bertrand, auquel on vient d'entendre sur le premier, et ce titre-là, Fuzzy Frog. Personnellement, j'adore ça. Là, on va changer l'ambiance tout en gardant les cordes, oui. Et cette fois, c'est le cord de Ray Lema et son album Passion Congo, auquel je vous avais présenté déjà en première partie de cette Jazz Attitude, album en compagnie d'Ensemble Partage, album qui vient sortir sur le label One Drop Records, distribué par l'autre distribution, album avec 9 morceaux, tous composés par Ray, qui est évidemment un extraordinaire guitariste, pianiste, auteur, compositeur, chansonnier, qui a joué toutes les musiques jusque-là, sauf pour musique classique. Et ces 10 dernières années, il a travaillé avec cet ensemble pour cet album, qui est mélange entre musique classique occidentale et musique traditionnelle africaine. Et c'est un réussi, j'avoue. Et c'est bien pour ça que je vous avais passé en première partie deux morceaux. Et là, je voudrais vous proposer d'écouter deux autres morceaux. Oui, mais avant ça, c'est judicieux de vous présenter encore une fois les musiciens de ces groupes, qui sont tous italiens, tous viennent des conservatoires de là-bas, et ils ont Massimilio Gili, premier violon, Sylvie Blanc, deuxième violon, Gérard Vital, violon alto, Claudio Ravetto, violoncelle, et en dehors de ces quatuors à cordes, il y a Manuel Pramotton, saxophone alto, et deux percussionnistes, Marco Giovanzio et Nesta Mondesi. Et là, je voudrais partager avec vous le premier et dernier morceau de ce disque. Le premier, c'est Hysteria, et dernier, c'est Partage. Et c'est sur ce morceau qu'on entend enfin la voix de Ray.

Oh, qu'est-ce que c'est belle cette chanson, n'est-ce pas? En même temps, c'est très riche musicalement et c'est le dernier chef-d'œuvre de Ray LeMond. Pianiste, guitariste, auteur, compositeur et évidemment grand chanteur, Ray LeMond vient sortir le labeur de ses 10 dernières années de travail avec ses disques Passion Congo, Passion Congo si vous voulez, un album en compagnie d'Ensemble Partage, une formation de 6 musiciens italiens directement des catégories de musique classique. Passion Congo vient sortir sur son label One Drop Records, distribué par l'autre distribution, et c'est un album avec 9 morceaux, clairement tous composés par lui, et tout un mélange entre musique traditionnelle africaine avec le sonorité occidentale, surtout musique classique occidentale. Et réellement, je trouve que c'est vraiment magnifique. Pour ça que je vous avais passé 4 morceaux de cet album dans cette édition de Jazz Attitude, 2 en première partie et 2 autres là. Et les 2 qu'on vient d'entendre sont le premier et dernier morceau de ce disque qui sont Hysteria et Partage. Et c'est seulement sur ce titre-là qu'on entend Jay chanter. Et je vous cache pas que ça me rappelle de l'époque très joyeuse de Nova des années 80. Mais j'étais ravi de l'entendre et découvrir ce disque. Sur ce disque, Ray joue piano et chante seulement sur ce morceau-là. Et il est en compagnie d'un quatuor à cordes, plus un saxophoniste et 2 percussionnistes. On change profondément l'ambiance tout en restant avec les choses intrigantes, mais intrigantes dans le bon sens. Et de l'Afrique, on va aller vers l'Asie. Et de Congo, on va aller à Corée. Parmi les top musiciens coréens d'aujourd'hui, on retrouve Heejun Ju qui joue Jeomongo, un genre de sitar coréen avec une sonorité très grave. En fait, c'est tellement grave qu'il va encore plus bas qu'une contrebasse. Heejun Ju maîtrise complètement la musique traditionnelle de Corée, mais aussi elle est un superbe improvisateur qui peut se mélanger avec toutes sortes de rythmes et musiques. La semaine dernière, l'album Samin Dong Jack de Heejun Ju vient sortir. Sur cet album, elle est en compagnie de son partenaire de toujours, le superbe contrebassiste nantais Simon Marie, ainsi qu'une percussionniste très raffinée, Marie-Laure Bourget. L'album Samin Dong Jack inclut 10 morceaux, tous ou pratiquement tous composés par Heejun Ju et arrangés par Simon Marie, qui est un excellent arrangeur. De ces 10, je vous avais amené 2 morceaux, en fait le premier et dernier morceau, premier qui est intitulé « Qui voyage sans cesse » et dernier c'est « Echo d'Aringan », qui est un morceau traditionnel de Corée du Sud, revu et jazzifié comme on aime.

Écho de Harry Rang, la musique de Yi Jun-ju. Mais oui, on était en Asie, on était en Corée, et ce titre qu'on vient d'entendre, Écho d'Harry Rang, c'est originalement un morceau traditionnel, complètement détourné pour le temps moderne, par Yi Jun-ju, Simon Marie et Anne-Laure Bourget. Et tous les trois sont de région de Nantes. Yi Jun-ju joue Jiu Mungo, qui est le numéro un instrument traditionnel coréen. C'est un genre de grand sitar avec sonorité très grave qui en fait va encore plus bas qu'une contrebasse. Elle connaît parfaitement la musique traditionnelle de Corée, mais elle est aussi une très grande improvisateur qui peut jouer tout, de jazz à n'importe quelle autre musique. Samin Dong Jack, c'est le titre de son nouvel album, album en compagnie de top contrebassiste arrangeur Simon Marie et l'excellent percussionniste Anne-Laure Bourget. Ce disque est sorti la semaine dernière sur le label West et c'est un album avec 10 morceaux, tous composés par elle avec l'arrangement de Simon Marie. Et de ces disques, on vient d'écouter le premier et dernier morceau. Le premier qui était intitulé « Qui voyage sans cesse ?» Et là, effectivement, on avait l'écho d'Harry Rang. Et avec cet album vraiment sublime, très intrigant, dans le bon sens, qu'on arrive vers la fin de cette édition de Jazz Attitude, volume 644, une édition avec que de nouveautés français ou made in France de toute façon. Et pour clôturer cette sélection impeccable, j'ai encore un autre super artiste, Vincent Bourgenges. Pianiste compositeur qui a étudié à Berklee School of Music, qui a habité une bonne dizaine d'années partout des États-Unis, mais aussi a voyagé partout en Europe et beaucoup au Japon. Vincent Bourgenges a travaillé avec tous les plus grands durant le temps qu'il était aux States. Et là, on vient d'avoir son nouvel album Life Letters, paru sur le label Fresh Sound Records, distribué par Socadisc. Sur cet album, Vincent est en trio, un vrai trio dans la tradition de art de trio, en compagnie de deux très grands jazzmen américains, Daryl Hall, contrebasse, et Gregory Hutchinson, batterie. L'album Life Letters de Vincent Bourgenges Trio inclut 12 morceaux, tous sauf deux titres sont composés par lui. Et pour clôturer cette émission en beauté, je voudrais vous proposer deux morceaux de cet album. D'abord, l'ouverture de ce disque, Stuck in Blues, oui, coincé dans le blues, chose normale pour un jazzman. Ensuite, il y aura un morceau aussi intrigant, Kafka's Nightmare, le cauchemar de Kafka. Et c'est bien avec Vincent Bourgenges et son trio que je vous souhaite superbe soirée, magnifique semaine, et je vous donne rendez-vous pour la semaine prochaine. Bye bye tout le monde, ciao ciao.